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1: Che, buenos días, il est tôt, On va vous jouer un petit morceau avant de se faire expulser en avion. Et on espère que cela ne va pas se scratcher. Bon, allez, vous montrez que.

0: soyez généreux, hein, même si on pense qu'on ne devra pas payer l'avion, mais bon, quand même, il faut vivre.
1: Baba.

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5: Méga canal, méga scandale écocidaire que ce projet de 107 km d'horreur bétonnée entre Compiègne et Cambrai. 3300 hectares de terres agricoles stérilisées. Et méga scandale financier avec cette fantastique escroquerie à au moins 10 milliards d'euros d'argent public pour un méga canal inutile, puisqu'un canal, il y en a déjà un. De retour de la grande manif anti-canal de ce samedi 11 octobre 2025 à Longueuil-Annel, dans l'Oise, on se retrouve en début de soirée dans un champ où est installé le camp de la mobilisation. Salut les amis, c'est JBD pour polémiques-et-la-voix-off.com et pour votre radio libre préférée, Méga Canal, non merci. De retour sur le camp, on rencontre Marguerite, mégaphone sous le bras. On est un attroupement là, à se diriger vers le fond du champ. Pourquoi on va là-bas?
6: Là, on est sur un terrain d'un agriculteur, mais dans pas longtemps, dans une cinquantaine de mètres, on va franchir une cordée. Et derrière cette cordée se trouvent tous les arbres qui sont concernés par le chantier du canal et du coup qui vont être rasés. Et on s'est dit qu'on avait quand même la chance d'avoir un camp qui, pour une fois, était juste à côté du chantier des travaux, ce qui est assez rarement le cas. C'est des zones assez protégées par la police. Et là, en tout cas, aujourd'hui, on s'est dit qu'on voulait que les gens s'attachent à cet endroit et voient concrètement ce que c'est ces arbres. En plus d'avoir vu le chantier tel qu'en lui-même, on avait envie de voir qu'est-ce que c'est avant le chantier. On va appeler un peu à lancer une saison d'occupation dans ces arbres. Okay. Et il y a quelques personnes qui vont grimper. Au fur et à mesure, ça a déjà été prévu. C'était assez compliqué de le préparer les derniers jours. La police est intervenue à fouiller le sous-bois, etc. Du coup, là, on n'est pas peu fiers. Si ça marche et qu'on ne se fait pas charger dans 10 minutes.
7: En fait, il y a des gens qui sont montés dans cet arbre il y a 2 jours. Les flics s'en sont aperçus, ils traînaient là et donc ils sont venus pour essayer de les interpeller et de les faire descendre et prendre leur identité. Les camarades qui étaient là-haut, nous on y avait du monde sur le camp quand même il y a 2 jours en train d'installer. Et du coup, ils nous ont appelés, ils nous ont ailés. On est venus à une trentaine. Et ce que les écureuils demandaient, c'était que les flics reculent pour qu'ils puissent descendre en toute sécurité et puis éviter de se faire prendre leur identité et peut-être une amende ou peut-être même interpeller, même si le rapport de force n'était quand même pas en leur faveur. Ils étaient 2, on était 30. Et on a discuté un peu avec eux, ils n'ont pas voulu reculer et c'était au pied de cet arbre. On s'est mis en arc de cercle avec les 2 policiers en arrière de l'arc de cercle. Ils sont descendus un par un, sont rentrés dans le demi-cercle, on a fermé le demi-cercle et après on a reculé un peu plus loin, on s'est avancé un peu dans le champ, on a ouvert le cercle, il est parti et on est revenu pour extraire les 2 autres, chacun leur tour, avec les 2 flics qui étaient derrière en train d'appeler du renfort, mais voilà, c'est trop tard. Ils l'avaient un peu mauvaise parce que cette fois-ci on a été plus fort qu'eux, quoi. Du coup, on s'est dit, c'est cramé, les arbres, ils vont les surveiller nuit et jour et on pourra plus y retourner. Donc, c'est cool qu'on ait pu faire cette action-là ce soir, et même si ça reste symbolique.
5: On traverse donc le champ, on passe la corde qui signale le début du terrain préempté par la société du canal Seine-Nord Europe pour arriver devant une répisylve, lisière d'arbres magnifiques qui borde un bras du canal de l'Oise. Quelques dizaines de personnes entourent 4 écureuils du GNSA, groupe national de surveillance des arbres, qui s'apprête à monter une petite plateforme en palette, environ 2 mètres sur 3, dans un vénérable peuplier tremble au moins centenaire. Petite leçon d'écureuillage.
8: La tradition dans la culture de l'écureuillage, c'est de toujours croire que ce qu'on va faire, ça va être rapide, et en fait, ça prend 3 plombes. C'est un lieu qui a été repéré par les flics les temps d'avant et ils craignent énormément qu'il y ait une occupation parce que ici, il va y avoir le méga canal qui va raser entièrement cette répisylve, tout ce bois qui longe le canal, le bras du canal mort. Ces écosystèmes-là, ils sont extrêmement riches, riches et importants à préserver. Et là, le méga canal, exactement les paysages de mort qu'on a vus cet après-midi, devrait passer par ici avec, je crois, 50 mètres de large d'un canal, c'est ça qui est prévu. Donc autant vous dire qu'il n'y aura plus aucun souvenir de ces arbres-là. Ici, face à nous, on voit 2 boulons avec un chêne ici. Ils sont absolument magnifiques. Disons une centaine d'années, vu la taille du tronc. Le projet, comme vous le voyez, c'est qu'on monte dans les arbres et qu'on hisse collectivement cette structure-là. Et à chaque fois qu'on essaie de hisser une structure, c'est assez compliqué. Donc le but, c'est qu'il y ait des gens au sol qui tirent la structure et qu'en même temps, il y a des gens dans les arbres qui la hisse, de sorte à ce qu'elle monte en diagonale comme le tapis d'Aladin, quoi. Je sais pas si vous voyez. Une fois qu'elle est à bonne hauteur, eh ben, on va pouvoir l'installer. Ce soir, on n'a pas prévu de matelas et d'oreiller, c'était pas prévu, mais peut-être que ça pourra servir à d'autres personnes qui voudraient occuper ces arbres plus tard. Ce qu'on a fait d'abord, vous le revivrez sans doute ici dans le Nord et ailleurs dans vos luttes, c'est qu'on a d'abord lancé un ficello, c'est une petite ficelle avec un poids, autour d'une branche. Ensuite, on remplace ce ficello-là par une vraie corde. Et là, le matériel qu'il faut pour monter, c'est cette corde de récup qui vous a rien coupé, un baudrier à 35 balles, deux mousquetons, et ça on appelle ça des pressiques, c'est des petites cordes, ça coûte rien du tout. Autrement dit, avec 50 euros à la ceinture, vous pouvez grimper aux cordes. Donc là, on a une première écureuil là-haut. Une fois qu'on arrive en haut, il y a une technique qui consiste à se longer avec ces cordes-là. Le concept, c'est qu'on ait une corde intermédiaire qui vient faire la tour de l'arbre, la tour du tronc, ou qui vient chercher une branche au-dessus de nous. Et une fois qu'on s'est réassuré là-dessus, on peut lâcher le rappel qui nous a servi à monter. Et ensuite, il y a un deuxième copain qui va pouvoir se hisser à ce même rappel, le rappel rouge. Ce qu'on va faire, c'est qu'une fois qu'il y aura deux ou trois personnes là-haut, suffisamment pour pouvoir gérer l'arrivée d'une plateforme qui fait 70-80 kg, il y a une petite ficelle qui va être envoyée d'en haut, qu'on va récupérer, remplacer par une vraie corde, et là on va pouvoir hisser ensemble la plateforme. La raison pour laquelle c'est important qu'on soit nombreux et nombreux ici, non seulement c'est pour constater le ravage à venir sur ces arbres qui sont magnifiques, et aussi parce que les flics ont repéré cet endroit-là, que ce qu'ils craignent c'est une occupation. Ce qui est important, c'est que vous soyez là pour défendre si potentiellement les schmitts arrivent, qu'ils n'arrivent pas en courant et qu'ils nous bloquent et qu'ils interpellent les gens. Voilà. Donc s'ils arrivent, c'est cool si vous pouvez faire un peu tampon juste de votre présence, comme on l'a fait il y a deux jours, on était 40, ça a suffi. Et comme ça, ça peut nous permettre de nous réagir là-haut, de savoir si on descend pas, etc.
5: Dans ce vieil arbre, il y a un ou une écureuil qui est déjà une quinzaine de mètres de haut, suivi par un ou une autre écureuil. Et devant nous, donc cette plateforme en palette qui sera hissée dans cet arbre vénérable.
8: Ben maintenant qu'on sait tous que c'est un peuplier tremble, il y a une tradition dans l'écureuillage, c'est le fait de nommer les arbres, parce que quelque part ça les fait exister. Et quand on vit sur une occupation, c'est hyper important de dire « Ah, tu peux aller dans Julia, tu peux aller dans Espoir, etc. » Et du coup, ça serait vachement chouette si collectivement, on arrivait à trouver un nom pour ce peuplier tremble. Et du coup, on vous invite, de façon autogérée, à trouver un nom. Et du coup, si ça vous va, on peut former un cercle ici et essayer de débattre d'un nom, de qu'est-ce qu'on a envie de véhiculer, quelles pourraient être les idées.
9: Les enfants ont trouvé un nom.
10: Dis-moi.
11: Noisette.
10: Noisette. Ah, noisette.
11: Oui.
10: Noisette et...
11: Et noisette aussi.
12: Hein. Deux personnes ici, rose, noisette.
9: Bah oui.
12: Noisette, on va.
13: C'est une bonne idée.
12: Ah, j'ai vendu une noisette.
13: Merci, bravo.
14: A été trouvé pour cet arbre nouvellement occupé, il s'appelle Noisette.
13: Ouais,
14: un nom trouvé par des enfants ici présents. Noisette.
15: Bonjour Noisette.
14: C'est pas du tout un noisetier, mais cet arbre s'appelle Noisette. Et ça, c'est bien.
13: Noisette. Noisette. Noisette. Noisette.
14: Et la magie, le savoir-faire des écureuils fait qu'il y a un chemin qui a été posé entre les deux arbres et qu'une banderole va être hissée. Ça va être très participatif, il va falloir qu'un certain nombre d'entre vous tire sur une ficelle verte qui va permettre que la plateforme s'élève. Sur la rouge pour que ça monte, la blanche pour éviter que ça aille dans les buissons, et la verte c'est pour guider. Il y a de plus en plus de personnes dans l'ombre, la plateforme va commencer à monter. Ok, ça tire sur la corde rouge. Une solution ensemble.
16: Par là-bas, laissez du bout.
14: Avec la verte, on tire sur ma droite. Ouais, on arrache un petit bout de l'arbre, mais il est content quand même parce qu'on va le préserver. Ça fait des acrobaties dans l'arbre pour aller chercher la plateforme, c'est incroyable.
5: Donc la plateforme a été hissée quand même à, je sais pas, une quinzaine de mètres.

0: dans cet arbre. Elle est de guingois pour le moment.
1: Vous pouvez retourner un tout petit peu.
0: Voilà, il y a toujours des équipes de gens affairés au sol en train de gérer les cordes qui hissent la plateforme. La plateforme est un peu plus droite qu'elle ne l'était il y a quelques instants. Timber, il y a une branche qui tombe, voilà. Ça fait un peu casse-noisette. La plateforme a l'air maintenant à peu près droite, avec trois écureuils qui sont en train de la stabiliser. Alors on voit un écureuil qui est en train de se battre avec la plateforme, qui est coincé par une grosse branche. Faut lâcher du mou, entend-on. Il y a un écureuil sous la plateforme qui, de tout son poids, est en train de la stabiliser. Il se déplace avec une grâce dans les branches, c'est absolument hallucinant. Le terme écureuil n'est pas usurpé, ces gens sont d'une grâce et d'une agilité incroyable. Et ils sont pourtant accrochés à une corde à 15 mètres de hauteur. Soudain, en parallèle des travaux autour de la plateforme, se déroule une grande banderole accrochée dans noisette. Il y est écrit « Grimper les centaines d'arbres menacés, danser, ça, on ne pourra pas nous l'enlever, occuper 107 kilomètres bientôt artificialisés. » Du haut de noisette, un écureuil explique ce qu'est la CNAMO, Cellule Nationale d'Appui à la Mobilité, la police des arbres, quoi.
2: On nous demande ce qu'est la CNAMO.
3: Vous pouvez nous en dire plus sur la CNAMO.
4: Demandons d'appui à la mobilité. En fait, ils ont été formés pour déloger les militants qui bloquaient les routes. Et après, ils ont été formés pour grimper aux arbres, pour déloger les militants qui restaient sur les arbres, ou qui restaient sur les bâtiments. Et du coup, ils ont été spécialement formés pour nous.
2: Est-ce qu'il y a des CNAMO dans l'Oise?
5: La CNAMO, c'est une cellule nationale. Chaque unité, elle fait 7 officiers. C'est que des mecs jusqu'ici. En une demi-journée, ils sont mobilisables. Ils font beaucoup de choses sur les toits de Paris. Et ils se déplacent aussi sur les occupes. Ce qu'ils constatent, c'est que plus on a faim, plus on a soif, plus on a passé de jours sous la pluie, et plus on est vulnérable. Et donc, en général, la CNAMO, elle intervient une fois qu'il y a un siège qui a été mis en place au sol. Le record que moi, je connaisse de siège, c'est 39 jours à la Crémarbe sur la 69. Où pendant 39 jours, les écureuils n'ont pas posé les pieds au sol et il y avait entre 100 et 200 gendarmes ou CRS qui assiégeaient jusqu'à 19 écureuils. Au bout des 39 jours de siège, parce qu'il y avait une mésange qui avait niché dans un arbre et que les écureuils avaient eu l'intelligence de garder de la batterie et qu'ils avaient pu filmer la nidification de la mésange, ça a clôturé la période légale d'abattage des arbres. Et ils ont dû se résoudre à ne pas pouvoir évacuer les écureuils, les trois derniers écureuils qui restaient dans les arbres, et à lever le siège jusqu'à la prochaine période de coupe qui intervenait 6 mois plus tard. Ça a donc été 6 mois de retard pour les chantiers.
2: Par ailleurs, la CNAMO est déjà intervenue à Compiègne. En janvier, quand les gens voulaient occuper les arbres devant la Société du Canal à Compiègne.
6: Mais s'ils viennent demain, la CNAMO ou les flics ou des gens chiants, on les empêchera.
5: Quand il y a la CNAMO, en général, on fait la plateforme sur des branches, des grosses branches. La tradition, c'est de ne pas s'assurer sur des branches qui sont plus étroites que la taille de notre cuisse. C'est un repère qui ne veut rien dire parce qu'il y a des arbres très cassants, comme le noyer, il y a des arbres très solides, certains chênes. Mais quand la CNAMO vient pour nous interpeller, soit elle monte par le bas, exactement comme nous, de façon souvent un peu plus... Enfin, ça dépend. Des fois, c'est mieux, des fois, c'est moins rapide et on se moque. Soit elle vient en nacelle. Et là, le trou qu'on a fait, c'est parfait pour la CNAMO. Elle vient comme ça, elle monte. Nous, on a super peur. Et en général, on reste pas dans les cabanes. Et on monte tout en haut dans les branches. C'est à ce moment-là qu'on trahit la règle de sécurité de ne pas s'accrocher sur une branche qui est aussi grosse que nos cuisses. Et on s'accroche sur les choses qui sont grosses comme nos avant-bras parfois, ou nos arrière-bras, comme on appelle ça. Et du coup, c'est très important d'avoir pu repérer le haut des cimes et d'avoir su, quand on se sent et quand on est suffisamment à l'aise et quand on prend ses responsabilités, y naviguer en étant plus ou moins assuré. Parce que moins on est sécurisé, plus on se met en danger et plus la CNAMO a la probabilité de reculer et de ne pas nous intervenir. Et ce qu'on constate sur les deux dernières années d'occupation du nord au sud de la France, c'est que c'est uniquement quand on s'est mis en danger de façon disproportionnée que la CNAMO a reculé. Et du coup, pour bien mesurer le danger, le risque, faire ça en conscience, il faut bien connaître son arbre et l'avoir beaucoup exploré en hauteur. Voilà, j'ai pas dit que je resterai ce soir et les semaines d'après, mais on sait pas.

0: escalade toute la journée sur plein d'arbres. Et ce soir, la fête, c'est pour Noisette.
1: Et c'est donc le scoop de ce reportage, c'est officiel, les écureuils aiment les noisettes.

0: Et la soirée de ce samedi 11 octobre a effectivement été super chouette sur ce camp de cette grande mobilisation anti-méga canal où le lendemain, dimanche 12, on retrouve Julien Leguet, l'un des porte-parole de Bassines Non Merci, et des bassines, il y en a de prévues le long du tracé du projet du méga canal. Il y a plein de mauvaises langues hein, qui disent qu'en Picardie, le temps est pourri, je sais pas quoi. En fait, on est sous un soleil radieux dans ce champ. Bonjour Julien.
1: Les joies du réchauffement climatique. Vivre en Picardie. L'avenir, ouais, moi je vais revenir vivre ici.
0: Frôler le coup de soleil en octobre. Comment vas-tu ?
1: Très bien.
0: Après cette incroyable journée d'hier, hein, près de 2000 personnes dans cette manifestation pour aller voir un bout de cette méga horreur de méga canal, de 107 km d'horreur.
1: Ouais, c'était une journée pleine, une journée très dense et très joyeuse. J'ai pas réussi à dormir cette nuit, tellement le tourbillon méga canal était là.
0: On le rappelle, une tradition créée lors de cette manifestation au bord de la Palice en juillet 2024.
1: Absolument. Méga canal tourbillon, méga bassine tourbillon, à cap tourbillon, ça décline. Le programme d'hier, c'était de faire un surgissement et de montrer qu'en dépit de la surveillance des moyens, etc., policiers, on sera toujours capable de mettre un pied sur ces chantiers, on sera toujours capable d'être sur le terrain. Et donc ça passait par le fait de surgir, de sortir du cortège officiel pour aller rejoindre le canal de l'Oise, traverser l'Oise, aller mettre des fumis, leur dire on était à 50 mètres des machines, quoi. Et pendant 10 minutes, il n'y a pas une force de l'ordre, donc on les a complètement mystifié. Il y a des images, allez voir ça, ça va traîner sur les réseaux, où les flics qui courent dans tous les sens. Il y a une rangée, une colonne qui court dans un sens et l'autre en face. Bénil, quoi. Il n'y a pas eu de blessure, on a su éviter le piège, et puis du coup on est content parce que du coup ça se retrouve aussi dans le compte-rendu médiatique qui est fait aujourd'hui. Ça parle du fond du dossier et ils n'ont pas réussi à imposer leur récit autour de l'hyperviolence, naninana. Dans l'histoire, il y a deux camarades qui sont interpellés et là il y a du rassemblement pour les faire sortir. Donc là aujourd'hui, dans la presse nationale, dans Le Monde, dans Libé, dans Le Figaro, ça parle du méga canal et ça dit qu'il y a 1500 à 2000 personnes qui sont retrouvées. En fait, un des buts hier, c'était justement de donner de la visibilité nationale, faire en sorte que cette lutte, qui est une lutte locale, puisqu'elle concerne le nord, mais une large partie du territoire au nord de Paris, hein, c'est vraiment de Paris jusqu'à la frontière belge, quoi. C'est 107 km, c'est un délire. Juste maintenant, la lutte, elle était portée par des collectifs locaux qui se démènent, qui ont déployé une énergie de gueudin pour faire ce campement. Mais jusqu'à maintenant, les manifs ont plafonné à 300 personnes. Pendant qu'il y avait une centaine de camarades qui étaient à vélo, et pendant qu'il y avait des camarades qui s'activaient, et sans compter tous les camarades qu'on fait demi-tour parce que le dispositif policier était lourd. Moi, je pense que, notamment au niveau des familles, qui avaient peut-être projeté de se dire « Ouais, une balade militante en famille, ça se fait. » Et quand le comité d'accueil, c'est 50 Pandore, peut-être qu'il fait « Bon, ben, on va aller. » Le cortège, il a de toute façon été tronqué par toutes les campagnes qui sont mises en amont pour effrayer les gens, leur dire n'y allez pas, nanana. Et en dépit de ça, les gens y sont allés. Pour moi, le moment clé dans la manif, c'est quand justement on sort du cortège officiel pour rejoindre la rivière et où il fallait traverser une grande parcelle. Et là, c'est clair pour tout le monde, quoi. Dès qu'on passe une certaine barrière, on n'est plus dans les clous de la manif d'éclat. On devient la manif d'éclat. L'éclat. Et tout le monde a franchi la barrière, quoi. On était plus de 1000 au bord du canal. Je sais pas, on est peut-être une cinquantaine à avoir franchi le Rubicon. C'était beau, c'était juste beau.
0: C'était une orga méga canal Non Merci avec plein d'autres collectifs autour, des représentants notamment toi de Bassines Non Merci. Ouais. Parce qu'on pourrait se dire oui, mais après tout c'est un problème du Nord, machin, mais ça a bien été dit, c'est un problème qui concerne tout le monde, enfin l'Europe entière, la planète entière.

d'ailleurs. Sur le trajet prévu de cette méga horreur, il y a plein de méga horreurs, et notamment cette bassine destinée à alimenter un système d'écluses, 22 fois Sainte-Soline, 65 hectares de superficie, des murs pour contenir l'eau de 42 mètres de haut, 14 millions de mètres cubes d'eau. Tu connais cet adage, plus c'est gros, plus ça passe, ou on compte que ça passe. C'est que là, le gigantisme, l'absurdité sont complètement

0: Deux fois Sainte-Soline.
1: La méga bassine, la giga bassine d'haleine, c'est à mi-parcours en fait, hein, puisque le principe, c'est que quand il s'agit de traverser des bassins versants qui ne sont pas connectés, il y a forcément un moment où il faut passer par un point haut. Et donc le principe, c'est sur à cette zone de contact de faire un gros bassin. Pour l'instant, je n'ai pas encore vu les plans. Je ne sais pas dans quelle mesure c'est vraiment une méga bassine avec du carré, avec des pentes très fortes. Ou est-ce que c'est un aménagement de fond de vallée avec une grande digue qui ressemble plus à une barrage ou à une vraie retenue. Mais en tout cas, la taille, elle est délirante. C'est basé sur des hypothèses de constance du climat, en fait. Le remplissage, là, ce n'est pas les nappes phréatiques, c'est l'Oise. Alors l'Oise, quand il y a du débit, hein, bien sûr, ils pompent pas n'importe quand, ce sera quand il y en a beaucoup trop d'eau, toute cette eau qui part à la mer, on retrouvera les mêmes délires qu'on a pu entendre sur les bassines. N'empêche que, et ça se discute pas, la tendance nationale, dans les 30 ans qui viennent, c'est une diminution du débit des fleuves partout en France de 20 à 50%. On peut imaginer que ce sera plus 20 à 30% dans le nord et puis plutôt 50% dans le sud. N'empêche que, et ce projet, comme les méga-bassines, il n'a pas pris toute la mesure du changement climatique et des modifications du cycle de l'eau que ça allait générer. Et que par exemple, le fait qu'il pleuve plus en hiver et que c'est moins le cas. Si on arrive à un climat qui ressemble à celui de l'Espagne, ben en fait, ce qui s'installe au bout d'un moment, c'est des sécheresses pluriannuelles où tu vas enchaîner un été très sec avec un hiver sec. Les nappes ne se rechargent pas, les rivières ne se rechargent pas et tu as un autre été sec derrière. Ben dans ce contexte-là, ni la méga-bassine du méga-canal ni les autres méga-bassines de France ne fonctionnent. Puisque c'est basé sur un principe du stockage de l'hiver précédent pour la saison d'irrigation suivante. D'ailleurs, qui je redis ici, est un bafouement des principes même de la loi sur l'eau qui dit la priorité des usages. La mission numéro une des collectivités, des autorités par rapport à la gestion de l'eau, c'est d'assurer l'eau sanitaire et l'eau du robinet. En deuxième lieu, c'est d'assurer le fonctionnement, le bon fonctionnement écologique des rivières et des zones humides. Et en dernier lieu, c'est l'eau économique. Et dans l'eau économique, bah, tu as les méga-bassines au profit de l'agro-industrie, et puis tu as les méga-canaux qui sont au profit de l'agro-industrie, mais qui sont aussi au profit de la mondialisation des marchés, du transport des marchandises manufacturées en Chine, en Indonésie, etc. Parce qu'avec le méga-canal, bah, y a aussi tout l'empire de la logistique. En fait, le méga-canal, c'est la sainte alliance de la logistique et de l'agro-industrie, avec des élus corrompus, très proche du RN. Et quand je t'entends parler de la question du gigantisme et du « on mesure pas », ben ouais, en effet, c'est bien un problème, on mesure pas, c'est tellement fou. Le sentiment quand même que chez beaucoup de gens, de riverains notamment, ou de gens qui vivent sur ce territoire, c'est la résignation, ce truc de dire « de toute façon, on n'y peut rien, on changera pas l'histoire ». C'est déjà tellement lancé, un peu comme le mécanisme de la 69, la politique du fait accompli, etc. Sachant que dans l'histoire, il y a quand même eu des sacrés retournements. Le canal Rhin-Rhône, bah, il s'est arrêté en cours de chemin. La 69, elle ne s'en fabriquera peut-être pas dans son intégralité.
2: À Sainte-Soline, enfin, il y a quand même des décisions de justice.
1: Aujourd'hui, la bassine de Sainte-Soline, ils ne peuvent pas la remplir. Ils ne la rempliront pas cet hiver. Il y a une double thématique méga-bassine sur le projet méga-canal. Et en effet, cette méga-retenue, alors qu'elle a une fonction avant tout de recharge des sas, d'alimentation du canal, il y a des grandes opérations de remembrement qui vont avec, de repartage des parcelles, d'échange de parcelles, etc. Et on sait aujourd'hui de sources sûres que la FNSEA et la Chambre d'agriculture se sont engouffrés dans la brèche pour dire « Ouais, on va pas faire chier sur le méga-canal. Par contre, si une partie des remblais pouvait être utilisée pour faire de la vraie méga-bassine à vocation d'irrigation, là, on marche ensemble. » quoi. Et donc, il y a 4 projets de méga-bassine associés sur la Somme, conséquence du projet de méga-canal. C'est de la vraie méga-bassine, hein, c'est plusieurs centaines de milliers de mètres cubes. Raison de plus que Bassine Non Merci se mobilise et soit présent aux côtés des camarades et qu'on prenne du temps pour échanger quels arguments on monte, quelles résistances juridiques on construit, nanana. Évidemment qu'on a plein de choses à se transmettre et à... Je suis né à Beauvais, et c'est vrai que pour moi, c'était un des très beaux moments hier. J'avais ce défi de mettre ma barque du marais, qui est partie à Venise et compagnie, de la foutre le cul dans l'Oise, quoi. Et ce moment où on traverse cette parcelle et à 500, sur 500 mètres, il faut se relayer à 10-15 pour porter cette satana barque qui pèse un âne mort, quoi. C'était tellement beau, tu vois, ces énergies. Waouh! Ça a regonflé pas mal de militants qui ont fait toutes les manifs des soulèvements ces dernières années. C'est une belle journée, comme celle de Cranchaban, quand on avait été sbeulé et débâché, où tout se passe parfaitement bien, où ça va même au-delà de ce qu'on. Ouais, on avait besoin de vivre ça ensemble, quoi.
2: Alors, est-ce que tu pourrais revenir sur le constat actuel que le modèle bassine n'est économiquement pas viable et que criblé de dettes, des agris

0: irrigants qui ne peuvent pas payer une eau de bassine trop chère vont mettre la clé sous la porte de leurs exploitations. Est-ce que c'est la fin des méga-bassines ?
1: Ouais. Il y a plusieurs choses là qui sont passées ces dernières semaines dans le sens de pressentir que la victoire est proche, qu'on est au bord de l'effondrement, de l'écroulement du système bassine. Là, la tôle qui se sont pris au tribunal administratif de Bordeaux, il y a 2 semaines, qui dit que les volumes attribués à l'irrigation, ils sont largement supérieurs, comme on le dit depuis 10 ans, ce que le milieu peut fournir. Là, ils viennent de se prendre un gros taquet. C'est ce qu'on appelle les autorisations uniques de prélèvement. C'est les volumes attribués à chaque ferme, chaque saison. Et les volumes attribués sont largement supérieurs aux capacités du milieu. C'est un des trucs qui, justement, vient fragiliser le montage financier des méga-bassines. Puisque la COP de l'eau, qui porte ce projet-là et qui envoie les factures d'eau aux irrigants, ils se basent sur des prévisionnels qui correspondent aux chiffres attribués à chaque ferme, qui aujourd'hui ne vont plus pouvoir être réclamés. Mettons, vous étiez une ferme qui recevait 60 000 mètres cubes, peut-être que là, avec l'application stricte de la décision de Bordeaux, vous n'en aurez plus que 40 000. Sauf que la COP de l'eau, elle a prévu qu'elle allait vous vendre 60 000 mètres cubes à 40 centimes. Si elle ne vous en vend que 40 000 à 40 centimes, l'équation est déficitaire, le projet ne s'équilibre plus. Il y a un truc qui se dit entre les irrigants eux-mêmes, c'est que la promesse n'a pas été tenue. À l'époque, quand on leur parle de bassines, il y a 10 ans, on leur dit « vous allez payer l'eau 2-3 fois plus cher ». C'était 7 centimes à l'époque. Et donc on leur promettait un mètre cube à 20 centimes. Et aujourd'hui, on est à 40 centimes. Le volume moyen des gens connectés aux bassines, c'est 60 000 mètres cubes. Ça veut dire qu'autrefois, à 7 centimes, la facture d'eau, si vous déclariez tout, que vous ne trichiez pas, c'était 4 200. C'est 3 mois de SMIC, ok. À 40 centimes, c'est 24 000 euros. Ok. Sur des fermes, là, je pense aux frangins baudouins qui sont connectés à la première bassine de Mosée. Ils sont sur ces quantités-là, ils sont sur de la chèvre. Ils ne payent pas le SMIC. Hein. Le chiffre d'affaires, il part au Crédit Agricole et compagnie, ils ne sortent pas de salaire. Et on vient leur foutre plus 20 000. En fait, ils sont en faillite. Là, ils sont en rupture de paiement. Ils ont une décision avec huissier et compagnie sur un paiement étalé de la première facture, mais qui remonte à 2 ans. Et ils ont repris de l'eau cette année. C'est des propos qu'on a toujours tenus. Une de nos préoccupations de ne pas voir les méga-bassines venir, c'est que pour nous, c'est ce qui allait flinguer les fermes moyennes. Ça allait faire un ultime tri entre les gros qui vont pouvoir absorber, jongler, avoir des années creuses, naninana, et ceux qui sont à flux tendu. Ils se font décapiter. Tous ceux qui sont sur le système laitier, qui représentent à peu près la moitié des exploitants connectés aux bassines, stabulation, maïs, les bêtes ne voient pas le dehors, et on ne voit plus de vaches chez nous. Et pourtant, il y en a, mais elles sont dans des fermes-usines, en stabulation, quoi, et nourries au maïs en silage. C'est toute la problématique de Lactalis qui impose des prix, qui ne paye pas le prix du lait, naninana. C'est ces fermes-là qui sont touchées aujourd'hui et qui se font flinguer. Donc ça commence à se savoir dans le milieu. Le jour où on avait discuté avec des camarades de la conf qui sont irrigants et qui sont dans le Gard, qui me disent la flotte, elle a combien ? Tu vois, c'est très pragmatique. Hein. 40 centimes. Hop, hop, hop, hop. Il commence à réfléchir quelle culture il allait devoir mettre pour pouvoir amortir la charge que ça représentait. Donc, ce qui profite des bassines, et c'est 80% des surfaces irriguées par les bassines, c'est du maïs, que ce soit pour du maïs grain ou du maïs en silage. À ce prix de l'eau, ça ne marche plus. Rajoute à ça les assurances qui ne veulent plus assurer, parce qu'il y a 21 bassines qui se sont fait dézinguer, l'électricité, les matières premières qui explosent, les taux d'intérêt qui explosent. C'est ça qui fait qu'ils sont passés de 20 à 40 centimes. C'est pas tant le fait qu'on dézingue des bassines, ça leur remet 10% dans les dents, le fait de sécuriser. Mais le trou, il est beaucoup plus béant que ça. Même sans les interventions, en fait, et purement capitalistiquement parlant, ce projet, il meurt. Même avec 70% d'argent public, c'était dur à boucler. Là, ils s'aperçoivent que le fonctionnement annuel, il n'est pas assumable. Ouais, il y a un déploiement de flics là-bas.
2: Oui, alors on entend des gens qui crient à cab sur le camp parce que effectivement, des policiers casqués avec boucliers se sont rassemblés. Ils sont bien quoi, une vingtaine.
1: Ouais.
2: Et ces policiers sont auprès du gros arbre qui a hier été baptisé Noisette et dans lequel 4 écureuils sont allés installer une plateforme et une grande bannière. Une grande bannière avec marqué dessus « Grimper, danser, occuper ». Des gens du campement. Par dizaines, vont à la rencontre, dans la direction en tout cas de ces policiers.
1: Ouais, là c'est les pourparlers, voilà. Quelles sont vos intentions ? Je vois 2 camarades et 1 gradé qui avancent. Ils vont venir établir la connexion avec les 2-3 camarades qui vont faire le contact police.
2: Un policier casqué qui discute avec une des personnes du campement Méga Canal, non merci.
1: Qui doit vraisemblablement être le plus haut gradé du dispositif, là, de la quinzaine d'agents qu'on voit.
2: Pendant que des gens du campement sont en train de crier aux policiers,

0: Il n'y a personne dans les arbres. Voilà, il y a effectivement une plateforme qui est installée dans Noisette.
1: Je me demandais si, un peu comme les corbeaux, ils n'étaient pas en train de vouloir piquer notre nid pour pouvoir nicher à leur tour, peut-être. Moi, je ne connais pas bien les modalités de reproduction du CRS. J'ai cru comprendre que...
0: Tu nous as fait un exposé hier sur les cycles d'accouplement des renseignements territoriaux, mais tu as l'air moins calé en CRS.
1: Depuis Sainte-Soline, et alors qu'on voyait avant la manif des duos de CRS marcher sur la digue, se cacher à un moment, voilà, on a cherché des œufs de CRS, peut-être qu'on a là à faire une autre variété de CRS, un arboricole. Ça s'appelle la CNAMO.
0: C'est la police des arbres.
1: La police des arbres, voilà.
0: Là, il y a plusieurs dizaines de personnes du campement qui sont derrière cette corde, en fait, qui balisent la zone où il y a cet arbre. Et au haut-parleur, des gens sont en train de dire aux policiers « Cassez-vous, cassez-vous, cassez-vous. » Peut-être vais-je m'approcher du haut-parleur. Hein.
2: Vous restez derrière la banderole, vous êtes sécurisé, c'est sur un terrain privé. Là où je suis moi actuellement et où on est en partie, nous ne sommes pas sur un terrain privé, nous sommes sur le terrain de la Société du Canal Seine-Nord-Europe. Donc ils auraient droit d'intervenir à cet endroit-là. Vraiment, pour le coup, on n'est pas là pour la confrontation. Moi, je vous demanderais juste de faire attention parce qu'ici, c'est un terrain qu'on nous prête par des amis. Il ne faut pas les mettre dans la merde via les forces de l'ordre. Le seul truc, c'est que je vous demanderais de ne pas intervenir et de les laisser faire leur soi-disant opération.
3: Donc voilà, vous avez une magnifique intervention des forces de l'ordre. Je crois que la CNAMO est payée, enfin ça coûte genre 6 000 euros par heure à l'État pour aller voir des petites palettes. Donc voilà, les palettes font peur. C'est aussi chouette parce qu'on n'a aucune copaine dans les arbres en fait. Donc bah voilà, ils s'amusent, ils font une sortie. Les gens sont libres effectivement de faire ce qu'ils veulent, mais voilà, on vous donne les données, il n'y a personne dans les arbres, ils sont en train d'aller voir la palette et la banderole parce que ça les énerve qu'on soit allé grimper en cœur et de bonne humeur.
0: Un militant équipé d'un mégaphone s'adresse aux gendarmes et à la CNAMO.
4: Donc, vous protégez un ordre industriel et bourgeois égoïste qui détruit le vivant, donc en fait c'est ça que vous faites, vous protégez cet ordre-là, vous obéissez aveuglément à des mecs qui sont payés des milliers, qui en ont rien à foutre du peuple, qui ne déclarent pas leurs impôts, qui protègent des entreprises qui fraudent le fisc à longueur de journée, et c'est ça que vous faites. En fait, tous nos acquis sociaux, tout ce qui fait que la France est un beau pays, avec son éducation, ses hôpitaux, tout ça vous en avez rien à branler. En fait, tout ce que la France fait de beau, vous êtes en train de le détruire. Vous protégez les gens qui le détruisent. Donc en fait, vous méritez pas tout ça. Vous méritez pas d'avoir des hôpitaux avec des gens qui vous soignent quand vous êtes blessé. Vous méritez pas d'avoir des écoles de qualité pour vos enfants. Vous méritez pas. En fait, vous devriez rendre vos cartes vitales parce que vous les méritez pas, ces cartes vitales. Vos congés payés, vous les méritez pas. Tous les acquis sociaux que vous avez dans le cadre de votre travail, eh ben, ça a été acquis par des gens qui se sont battus comme nous pour les obtenir. Et aujourd'hui, vous êtes en train de cracher dessus. Ben dans ce cas-là, rendez vos congés payés, rendez votre argent. En fait, on en a marre de ça. Vous êtes en train de protéger un monde qui nous tue et qui nous détruit, qui nous opprime et qui nous oppresse. Et vous, vous êtes là, normal, oui, oui, je fais mon boulot. Mais non, c'est pas normal. La prochaine étape, c'est quoi? Quand les ordres, ça sera de nous tirer dessus à balles réelles, vous allez nous tirer dessus. Allez où votre limite? Où est-ce qu'elle est votre limite? Et là, venez pas me dire que je vous manque de respect ou que je vous agresse. Je vous parle très correctement, juste je vous dis la vérité. Hier, quand je suis arrivé au camp, j'ai parlé de vérité avec un gendarme, un de vos collègues, et il m'a dit, la vérité, on s'en fout. Mais c'est ça le monde que vous voulez? C'est un monde où les politiques, ils passent leur temps à mentir, où vos supérieurs passent leur temps à vous mentir, et vous, vous vous en foutez de la vérité? Mais vous êtes des malades! Vous êtes des grands malades, en fait! On peut pas continuer comme ça! Vous obéissez aux ordres. Vous avez sûrement pas décidé de vous-même de venir là un dimanche après-midi ensoleillé. Non, vous venez là parce qu'on vous a donné l'ordre. Et puis s'il y a moyen que ça dérape au passage parce que vous venez nous emmerder sur un terrain privé juste à côté de notre camp, on fait des tables rondes tranquilles sans faire chier personne, et ben ça vous arrange parce que de toute façon, tirer des grenades sur des gens qui discutent, c'est vraiment un truc que vous aimez faire. Et ça, c'est vraiment scandaleux parce que l'étape d'après, c'est nous tirer dessus à la balle réelle. Et en fait, on n'en peut plus de ça. Nous, on a peur de vous, en fait. Vous êtes des gens dangereux. Les gens les plus dangereux en France, c'est vous, je suis désolé. Donc il y a un moment, est-ce que vous vous remettez en question? Est-ce qu'on peut parler de ça?

0: avec vous tranquillement? Je suis pas sûr. Est-ce que vous en parlez avec vos familles? Est-ce que vos familles, elles vous disent « Oh là là, mais quand même, je suis allé à l'hôpital, c'est la merde à l'hôpital, il y a des gens qui meurent dans les couloirs des urgences, oh là là, la semaine d'après, le week-end, il y a une manif des infirmières, des infirmiers, et vous les tabassez ?» Il n'y a pas un moment où ça bug dans votre tête? Il n'y a rien qui va. On est pollué de partout, tout est pollué, l'eau du robinet, elle est polluée, la bouffe, elle est polluée, l'air, il est pollué, tout est pourri, tout est en train de se ronger de l'intérieur. Les médias, ils parlent d'immigration à longueur de journée, alors qu'on sait bien que ce qui pille la société, c'est les ultra-riches qui payent pas leurs impôts, et c'est pas trois pauvres types au RSA et deux immigrés, surtout qu'en plus, c'est les immigrés qui bossent, qui font tous les sales boulots de notre pays que personne veut faire, à part le vôtre, évidemment. Parce que dans la hiérarchie, il y a quand même des gens qui les aiment pas trop. On peut pas continuer comme ça, et vous, vous faites rien. Vous êtes là, vous faites votre taf, vous vous posez pas de questions, et vous trouvez ça normal?
1: Du coup, qu'est-ce qu'on a face à nous? On a le classique, un escadron de gendarmerie mobile, c'est ce qui est déployé traditionnellement. Il paraît qu'ils viennent du Limousin. Les gendarmeries mobiles, en général, ils se déplacent, ils sont 7-8 véhicules, là, ils sont tout neufs. C'est Darmanin qui leur fait des cadeaux régulièrement, ils changent de véhicule. Ça représente entre 60 et 90 flics à peu près. Et donc, il y a un escadron qui est déployé. Et en général, ils associent la présence de l'escadron avec la gendarmerie locale, avec un capitanat qui est local. Souvent, c'est les petits chefs, ils ont juste des polos bleus. Ils ont un peu plus de barrettes que les autres ici. Et parfois, il y a le PSIG, c'est aussi la gendarmerie locale, mais c'est des cogneurs. C'est ceux qui ont interpellé nos potes hier en manif. Ils sont souvent un peu équipés dynamiques. Ils n'ont pas des gros boucliers, mais on sent que c'est des sprinteurs. Donc là, on voit surtout la gendarmerie mobile qui est là. Et derrière, il y a la CNAMO. La CNAMO, on les reconnaît bien. À l'entrée du chemin, ils ont deux pick-up. Un qui est vert foncé et un qui est noir. Donc là, il y a tous les officiers. Je pense qu'ils sont 6 ou 7, c'est ce qu'on se disait hier. Et donc là, ils interviennent pour rien. Ils servent à rien du tout. Et là, ils sont en train de grimper aux arbres. C'est dommage, ils nous montrent pas comment ils grimpent, mais avec à peu près la même technique, en partant du sol et en montant jusqu'en haut. Et là, 20 minutes, normalement, il y aura un tweet de la préfecture qui dit qu'elle a démantelé la première ZAD sur le canal ou un truc comme ça. Tout se passe comme voilà, c'est associé, la présence.
2: Vous pouvez démanteler ce que vous voulez, vous servez à rien, on reviendra plus nombreux à chaque fois.
3: Ouais, vous servez à rien.
2: C'est vous la dette publique, vous êtes inutile.
3: Inutile, inutile, inutile.
4: Pour toute personne en face de nous qui fait face à une petite tempête émotionnelle, je vous conseille vraiment la respiration au 4-4. Ça veut dire qu'il faut inspirer pendant 4 secondes, retenir sa respiration 4 secondes, et puis expirer 4 secondes. On peut le pratiquer ensemble si vous voulez. Ça fait vraiment redescendre la tension. Ça apaise et après peut-être qu'on peut parler tranquillement, ça vous dit ?
5: 1, 2, 3, soleil ! 1, 2, 3, soleil !
6: Une partie de 1, 2, 3, soleil vient de s'engager et les personnes qui étaient derrière la corde qui marquent la limite entre le terrain de l'agriculteur et le terrain du potentiel méga canal, voilà, une partie de 1, 2, 3, soleil s'est engagée pour franchir cette corde.
5: 1, 2, 3, soleil. 1, 2, 3. Ah, bravo, bravo, bravo, bravo.
0: Comment ça va se passer? Vous allez tirer des gaz lacrymogènes, il y a des enfants pas loin. Il y a des gens qui sont peut-être blessés. Il y a des gens qui sont fragiles. Vous en avez rien à branler. Vous êtes là pour défendre la population et en fait, vous nous tirez dessus à longueur de journée. Vous défendez les intérêts des ultra-riches et des industriels, ça on avait compris. Mais les intérêts de la population, vous les défendez pas. Donc arrêtez de dire que vous servez la population, c'est pas vrai. Vous ne servez pas la population.
7: L'irruption de ces gendarmes en ce champêtre dimanche après-midi a quelque chose d'absurde. Mais une situation encore plus étonnante va avoir lieu. Des écureuils vont s'adresser aux policiers de la CNAMO en les interpellant par leur prénom. Bah oui, hein, ils se connaissent bien, ils se sont déjà rencontrés, notamment dans des arbres de l'A69.
8: Oh la CNAMO, le piéton! Marius, tu vas apprendre à grimper! Il y a un atelier grimpe à la côté du camp! Marius! Comment ça va?
9: Alors, comment ça va la CNAMO?
10: Cassez-vous!
9: Oh Marius, on pourra récupérer la banderole?
6: Ah, d'autres policiers, gendarmes ont surgi là sur un chemin qui sort de la forêt. Petit groupe de moins de 10, à une cinquantaine de mètres. Et le fameux arbre où est accrochée la banderole respirée, dansée, occupée est à, je sais pas, une centaine de mètres.
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1: Bravo!
2: Merci.
3: Comment ça s'appelle ? Gardien de la paix de la ZAD de Sivens, chanté par Luciole originellement.
4: Comme à La Rochelle, tourbillon, une grande ronde sportive. Et le tourbillon repart dans l'autre sens. Les quelques policiers qui étaient apparus à la sortie du chemin de la forêt là ont rebroussé chemin justement, ont donc disparu. Tout un dispositif policier pour décrocher une plateforme en palette accroché à 11 mètres sur le tronc de cet arbre vénérable.
5: Il y a un agent de la Dynamo qui a les deux pieds sur la corde supérieure de la banderole.
4: Banderole, on le rappelle, sur lesquelles est marqué « Grimper les centaines d'arbres menacés, danser, ça, on ne pourra pas nous l'enlever, occuper 107 km bientôt artificialisés ».
6: On peut faire très attention à eux, parce que comme on a eu l'occasion de le voir de nombreuses fois, les agents de la Dynamo ne sont pas très doués dans les arbres et mettent souvent des personnes en danger, parfois même eux-mêmes. Et ont besoin que des écureuils les mettent en sécurité, donc on fait quand même très très attention à cette personne qui est en train de galérer dans l'arbre. Malheureusement, aujourd'hui, il n'y a pas d'écureuil dans l'arbre qui pourra venir aider les petits copains de la CNAMO.
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1: Et donc la banderole a été décrochée, elle est arrivée à terre et un gendarme est en train de la replier.
2: Est-ce que vous êtes payé par la société du canal au moins pour faire ça, quitte à utiliser de l'argent public? Là vous êtes payé combien tous? C'est combien un déploiement de gendarmerie aussi gros pour venir décrocher une banderole? De toute façon ces arbres, si on les protège pas, ils vont venir se faire couper par la société du canal dans pas longtemps. Donc de toute façon, ils auraient enlevé les banderoles avec.
3: Et on se demande quelle heure tu pourras respirer quand ces arbres sont coupés.
2: T'es capable d'arrêter
3: c'est
2: tes conneries et de poser ton bouclier, ton casque.
3: T'es capable de venir nous parler de manière civilisée.
2: Petit exercice de mathématiques. Sachant qu'il manque 44 milliards pour clôturer un budget. Que on est en train de mettre 10 milliards au moins d'euros d'argent public dans un projet qui sert à rien. Est-ce que demain, on va continuer à mettre 10 milliards d'euros dans un canal qui sert à rien?
4: Le monde que vous défendez, le système que vous défendez, là, le système industriel, capitaliste, bourgeois, ben en fait ce système-là, il est en train de causer la perte de la vie sur Terre. Ça cause notre perte à nous les humains, et pas que les humains, aussi les animaux, les plantes. Tout le monde va crever de ce bourbier, la science le dit. Hein. Peut-être que la science, vous y croyez pas, mais elle s'en fout de vous, la science. Hein. Elle avance toute seule, elle n'a pas besoin que vous y croyez. Et donc, la science qu'elle dit, c'est que là, actuellement, les cancers, vous voyez ce que c'est le cancer? C'est une maladie qui touche tout le monde, qui est en augmentation dans toutes les classes de population, dans toutes les couches de la population, à tous les âges, elle est en augmentation. Donc les bébés, ils ont plus de cancer, les enfants, ils ont plus de cancer, les jeunes, ils ont plus de cancer, les adultes, ils ont plus de cancer, et les vieux, ils ont plus de cancer. Donc tout le monde a plus de cancer, et ça nous tue doucement. On va vers ça, et parallèlement, les gens qui vous donnent des ordres et qui nous gouvernent, eh ben en fait, ils sont en train de réduire le budget des hôpitaux. Donc du coup, là, on est de plus en plus dans la merde. Alors maintenant, je vous pose la question, est-ce que vous n'avez pas des gens qui meurent du cancer dans votre famille? Parce que moi, dans ma famille, il y a des gens qui meurent du cancer. Ça m'emmerde profondément de savoir que, en plus de mourir du cancer à cause de ce système de merde, les puissants, les gens qui ont le pouvoir de faire changer quelque chose, eh ben ils vont dans la mauvaise direction. Grâce à qui et protégé par qui? Eh bien protégé et grâce à vous. Et ça, c'est pas très chouette. L'état du fond là-bas, il faut écouter, hein, parce que ça vous concerne. Là, j'en profite d'avoir un mégaphone, c'est pratique, parce que du coup, j'en attrape plusieurs en même temps. Mais quand j'essaie de vous parler en 1-1, à chaque fois, vous dites « Ah, mais non, moi, monsieur, je parle pas de politique. » Mais arrêtez de dire ça, en fait. En fait, votre métier, il est politique. Vous obéissez à des politiques. Les gens qui font de la politique, c'est leur métier. D'ailleurs, c'est un peu scandaleux qu'on puisse avoir le métier d'être politicien. Parce que du coup, les gens, ils ont jamais rien fait d'autre que ça. On va commencer par Le Cornu. Le Cornu, il a jamais bossé de sa vie, le mec.
5: Le Cornu !
4: C'est pas normal. C'est des mecs qui ne savent rien faire d'autre que nous mentir, en fait. Et en plus, ils le font mal. Encore avant, au temps de Chirac, il y avait des gens qui savaient nous mentir correctement. Ça avait un minimum de place. Mais depuis Sarkozy, le mec qui est triple condamné, multirécidiviste, qui fricote avec des dictateurs, depuis lui, il n'y a plus personne qui ment correctement. Vous obéissez aveuglément à des voyous. On se demande de quel côté vous êtes. Est-ce que vous êtes du côté du bien commun, du service public, ou vous êtes du côté des voyous criminels? Est-ce que ça serait pas, du coup, votre camp, le camp des voyous, et nous, on est le camp des gens bien? Mais je vous pose la question.
2: Des gendarmes ou des personnes de l'armée ou de la police, vous avez le droit de refuser de répondre à un ordre qui est illégal. Donc à partir du moment où vous ne le faites pas, vous vous mettez, vous, personnellement, dans la position de responsabilité de cet ordre-là.
4: Ah oui, parce que ce système, en plus d'être injuste à tous les niveaux, eh ben, il est injuste parce que nous, au moindre délit qu'on fait, on se prend des peines hyper lourdes, on se fait matraquer la gueule, et par contre, les puissants, que ce soit les gens qui vous gouvernent ou vos collègues qui font des bavures, eh ben eux, ils sont protégés. Ils ont rien, ils vont pas en prison, ils ont des peines légères, des aménagements, des bracelets, au max, ils ont des bracelets. Et nous, on se fait niquer la gueule, nous on fait 24 heures de garde à vue pour avoir mis des affiches ou coller des affiches ou mis une banderole. On fait des gardes à vue qui sont abusives. D'ailleurs, à propos de garde à vue abusives, les statistiques, c'est que 90% des gardes à vue ne débouchent sur absolument rien. C'est-à-dire qu'en fait, en gros, on fait que mettre des gens en garde à vue, c'est de la répression pure et simple, et derrière, il n'y a pas de poursuite, parce qu'il n'y a pas matière à poursuivre, c'est juste de la garde à vue abusive. En fait, c'est ça le système que vous défendez. C'est un système qui nous démonte la gueule.

0: vous et vos supérieurs hiérarchiques, et ben vous êtes tranquille. Les mecs, ils sont payés des milliers d'euros à rien branler. Et nous, on galère, on est au SMIC, on galère, et c'est nous qui faisons vivre le pays. C'est nous qui torchons le cul des vieux dans les hôpitaux. C'est nous qui portons des palettes dans les entrepôts. C'est nous qui faisons les livraisons. C'est nous, les agriculteurs, qui cultivons le sol. Et vous, vous jetez juste là à mettre des coups de matraque à tout ce qui dépasse. Je vous remercie de m'avoir écouté. Je rends l'antenne.
1: Donc la plateforme en palette qui avait été accrochée la veille à 11 mètres de hauteur dans cet arbre a été décrochée par la CNAMO, donc la police des arbres, et elle est actuellement donc au sol.
0: Allez la CNAMO, soyez cool, rendez-vous la banderole.
2: T'as fait ta photo, rends la banderole maintenant.
0: Je viens la chercher moi-même si tu veux, comme ça on se dira bonjour. Allez Max, sois cool, rends-nous la banderole.
3: À chaque fois, ils montent dans les arbres, ils attrapent des gens, ils disent ouin ouin. Et après, les tribunaux, ils leur filent 500 balles de bonus comme dommage à intérêt contre les flics.
0: Allez, soyez cool, rendez-vous la banderole.
4: Non mais tu vois, on te regarde, on te soutient, t'inquiète.
0: Allez Max, sois sympa.
5: Est-ce que vous voulez que j'aille leur réclamer la banderole?
6: Ouais.
5: C'est tout chaud, bon bah j'irai. La banderole,
7: libérée. La banderole, libérée. La banderole.
1: Une des personnes du campement marche vers les policiers. Un policier s'approche d'elle, casqué, il fait trois têtes de plus que cette jeune femme. Donc la requête semble avoir été émise et reçue. Le policier avise un autre policier. La jeune femme a maintenant deux interlocuteurs, casqués. Donc les deux négociatrices rentrent de leur échange avec la police, apparemment bredouille.
3: Ça va Marius, tu passes un bon dimanche? Il sert à quelque chose ton dimanche, tu n'aurais pas préféré être en famille? Tu vois l'échelle que t'as dans la main, tu te rappelles, c'était la même à la Calabre, il y a un an.
0: Là où t'as failli tuer des gens.
3: Les deux, là, qui ont passé un an avec un corset, les vertèbres fracturées.
7: Cassez-vous, cassez-vous, cassez-vous, cassez-vous.
1: Les gendarmes s'en vont, portant la banderole et la plateforme en palette, et disparaissent dans le bois. Alors c'est assez surréaliste, parce qu'il y a une dame qui est là, juste derrière, qui promène son chien. Bonjour, je te vois porter ce porte-voix. Bah, tu es la personne qui...
8: C'est Nacho, j'étais un écureuil de la 69 du GNSA, le groupe national de surveillance des arbres, en fait, monté par Thomas Braille. J'ai fait plusieurs luttes avec le GNSA. Et en fait, c'est une méthode de militantisme qui nous permet de monter dans les arbres. On est des grimpeurs professionnels, on monte dans les arbres et en fait, on construit des cabanes pour éviter qu'on les coupe. Et ça, ça fait venir une brigade, la brigade à qui je parlais justement, que je tutoyais, tout ça, parce que je
1: les fameuses CNAMO.
8: Voilà, la CNAMO, que je connais par leur propre prénom, parce qu'on se connaît. En fait, ils sont là pour ceux qui s'armloquent, ceux qui s'accrochent dans les arbres, ceux qui se mettent en danger. Mais ils sont la plupart du temps plus dangereux. Parce que sur la 69, ils ont fait tomber 7 camarades à moi, dont plusieurs qui sont restés plus d'un an en corset. Et il y en a encore qui ont des séquelles. Et voilà. C'est une brigade qui est très dangereuse, qui agit très mal et très incompétente. Moi qui est professionnel de grimpe, qui les trouve vraiment très incompétents au niveau grimpe. La preuve, ils utilisent une échelle, vous avez bien vu.
1: Et donc c'était assez stupéfiant de te voir interpeller ces personnes par leur prénom, vous vous connaissez.
8: Oui, oui, en fait, c'est toujours la même brigade qui intervient sur toute la France. J'ai fait la 69, j'ai fait la LGV Toulouse-Bordeaux, le parc des dinosaures à Trévoux, c'est moi qui ai remporté la lutte avec Thomas Braille. J'ai fait Lyon-Turin, je fais à peu près toutes les luttes, grand contournement de Valence, là où ils étaient la semaine dernière et qu'ils ont fait tomber une copaine à moi qui était sur une tyrolienne. Ils ont carrément coupé la tyrolienne et elle était dessus. On imagine un peu la chute. Ils ont des méthodes barbares et on les connaît, c'est toujours les mêmes. Toute mère, il n'y a qu'une seule brigade en France, ils sont que 18 et on les connaît par cœur.
1: Que des hommes?
8: Que des hommes, ouais. Ils ont, je pense, l'intention de recruter des femmes parce qu'ils se sont retrouvés sur la 69 avec des femmes qui se sont minues complètement, en fait. Et ils ne pouvaient pas les toucher, tout ça. Et là, je pense qu'ils sont en train de recruter, mais... Voilà, c'est toujours les mêmes, quand même.
1: Donc tu envisages de pouvoir te mettre nu, toi aussi?
8: Moi, ils viendraient m'attraper quand même. Mais après, moi, ils me connaissent parce que, bon, vu que je suis sur toutes les luttes, ils m'ont considéré, là, à mon dernier jugement que j'ai eu début août à Compiègne. En fait, le procureur n'a pas osé me
1: dire. Début de l'année,
8: ça,
1: là.
8: C'est moi, ouais.
1: Ils vous ont de vite décroché, d'ailleurs.
8: J'étais pas dans l'arbre quand ça s'est passé, mais mes copains y étaient parce que, bon, moi, je les ai aidés à monter dans l'arbre et après, moi, je fais ma vie, je me repose un peu aussi, quoi. quand je suis arrivé le lendemain, il y avait les journalistes, je montrais aux journalistes comment on grimpe, tout ça, c'était juste une action de communication. On n'allait pas occuper les lieux devant, en plein centre-ville de Compiègne, quoi. C'était juste pour informer les gens, on avait prévenu, tout ça, ils étaient au courant. Sauf qu'eux, ils ont voulu sortir les grands moyens, et là, ils ont déployé la CNAMO. Et la CNAMO, vu qu'ils me connaissaient, moi, ils ont décidé de m'interpeller, moi, tout de suite au sol, alors que j'étais au sol. Ils ont considéré que j'étais le leader d'Agiprop. L'Agiprop, c'est une façon festive de faire la révolution. Du coup, même le procureur, il a dit « Bon, bah non, j'ai rien contre vous, je vais pas faire de procès contre vous. » Il a pas fait de procès, et puis voilà, quoi.
6: Il semble même que les policiers compiénois étaient eux-mêmes sidérés de la débauche de moyens policiers.
8: Policiers, ouais, tout à fait. Nous, le commissaire de police, on le connaît, on le voit assez souvent parce qu'on fait pas mal d'événements sur Compiègne. Et il le dit, quoi, bah, vous êtes des personnes gentilles, on n'a jamais de problème avec vous. On comprend pas pourquoi on met autant de démesures comme ça contre vous, on voit pas ce qui se passe. Parce qu'ils savent très bien qu'on s'attaque à des projets. En fait, moi, j'ai une phrase, c'est quand vous mettez un banquier à la gestion d'un gouvernement, c'est comme mettre un alcoolique à la gestion d'une cave à vin. Lui, il est là pour faire du fric, en fait. Alors, qu'est-ce qu'il va faire? Il est tous les vieux projets de 30 ans, comme que ce soit l'autoroute A69, la LGV Toulouse-Bordeaux, la LGV Lyon-Turin, le grand contournement de Valence.
6: Les RN88,
8: allez. Ouais, tous ces projets-là, en fait, si vous voulez, c'est des projets qui ont été enterrés il y a 30 ans, que Macron, lui, a dépoussiéré. Pourquoi? Parce que ceux qui ont financé sa campagne électorale, c'est NGE, Bouygues, Vinci, les choses comme ça, et ils leur rendent service en leur offrant ces chantiers-là. Voilà, tout simplement. Il y a un documentaire qui est super, c'est Off Investigation, les dessous de la 69. Et là, vous allez voir, il y a tout le système financier de Macron payé par Tosca, Rothschild, tout ça. C'est impressionnant, en fait.
6: C'est accessible sur YouTube, hein, et c'est remarquable.
8: Ouais, c'est ça, on peut le trouver facilement, même sur leur site. C'est même passé à la télé, je crois. Hein. Tout le monde est au courant.
9: Rendez-vous donc sur le site de Off Investigation pour regarder notamment Autoroute A69, l'affaire personnelle de Macron, ou comment Macron a renvoyé l'ascenseur aux bétonneurs qui ont financé sa campagne. Illustration des logiques malsaines et mafieuses de ces grands projets inutiles payés par de l'argent public, comme l'inutile méga-canal et tant d'autres. Et voilà les amis, c'est ici la fin de ce reportage sur cette grande mobilisation d'octobre 2025 contre le mortifère méga-canal, à télécharger sur notre site polemix-et-la-voix-off.com. Et on se quitte sur une triste nouvelle, l'arbre Noisette et ses voisins ont été rasés, assassinés par la société du canal Seine-Nord-Europe. Ce n'est qu'un combat, continuons le début, salut.

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2: Bonjour, je suis Jules Falquet et je suis, entre autres choses, militante lesbienne, féministe. Je suis aussi prof à la fac, maintenant professeure de philosophie dans une fac particulièrement chouette qui s'appelle Saint-Denis Paris 8, anciennement Vincennes. Mes collègues sont exceptionnellement gentils et intéressants, je profite pour le dire, c'est pas toujours le cas des profs de fac ni des philosophes, mais là je suis particulièrement bien tombée. Et puis je suis aussi l'autrice d'un livre sur la question de la colonisation, les violences sexuelles, le métissage, la bâtardise. Voilà, je crois que ça donne un petit cadre.
1: Ça donne un bon cadre même pour cette émission. Militantisme, philosophie, colonialisme, violences sexuelles, métissage, bâtardise. À mon avis, Jules a fait fuir les réacs. Mais vous, qui êtes resté à l'écoute, vous, que cette présentation intéresse ou pour le moins intrigue, eh bien, à vous, bonjour, bonjour et bienvenue dans Du Poil Sous les Bras, un grand entretien mensuel sur

0: surprenants qui vous emmènent là où vous n'auriez pas pensé aller, et c'est tant mieux. Et bonjour, Jules Falquet, donc mon invité, avec qui je vous propose de faire un peu plus ample connaissance.
1: Alors ma foi, les gens comme moi, je me demande un peu qui sont ces gens comme moi. Peut-être c'est des lesbiennes qui sont très à la fois combatives et inquiètes de la situation du monde et qui se disent « waouh », avec tous ces fous furieux, avec leur scie électrique, voilà, le monde devient dangereux et encore plus inquiétant qu'avant. Ou bien les gens comme moi, c'est des gens qui essayent aussi de résister, qui sont dans la rue, ou bien qui résistent de plein d'autres manières, peut-être en faisant la fête, en chantant, peut-être en se réunissant dans des bars, dans des assos. Les gens comme moi, quelquefois, ils tapent sur des instruments de musique dans la rue, justement, ou bien ils se promènent. Peut-être les gens comme moi, ils aiment bien être au bord de la mer ou dans la forêt ou dans la montagne. Il y a toutes sortes de gens comme moi, en fait, assez divers, assez différents. Puis les gens comme moi, ils aiment vraiment aussi beaucoup regarder les arbres, les plantes, les fleurs. Et au printemps, les gens comme moi se réjouissent énormément. Et les gens comme moi, ils aiment tout particulièrement l'Amérique latine et les Caraïbes. Voilà, je crois que ça fait beaucoup pour les gens comme moi.
0: Non, c'est bien. C'est important de toujours savoir qui parle au-delà d'un titre ou d'une profession. Par exemple, quand vous écoutez un éditorialiste à la radio ou à la télé, si ça se trouve, c'est juste un gars qui se croit très intelligent et qui trouve que son avis est intéressant. Alors peut-être qu'il a des compétences par ailleurs, mais peut-être pas. Peut-être aussi qu'il aime les fleurs et la beauté du monde, mais peut-être aussi qu'il préfère Hanouna et Bolloré. Savoir qui parle, c'est important. Et le qui d'aujourd'hui est une fine connaisseuse de l'Amérique latine, sociologue et philosophe, mais aussi militante, féministe, anticapitaliste et antiraciste. J'ai eu, vous vous en doutez, beaucoup de plaisir à papoter avec Jules Falquet autour de son livre paru aux éditions Amsterdam en 2025, « La combinatoire straight ». Colonialisme, violence sexuelle et bâtarde du capital. Alors oui, le titre est, comment dirais-je, original, pour ne pas dire autre chose. Mais bon, ça faisait longtemps que je voulais inviter Jules Falquet, et même si je ne comprenais pas bien le titre, je savais que ce livre serait intéressant. Alors j'ai pris, non pas mon courage, mais mon livre à deux mains, et j'ai plongé dans la combinatoire straight, et dans le lien qui existe entre la colonisation européenne de l'Amérique, des Amériques même, et le développement d'une société capitaliste. En étudiant la production des populations, c'est-à-dire qui et comment s'unit avec qui, de gré ou de force, pour produire des enfants, en étudiant ça depuis la colonisation, eh bien on comprend mieux comment on en est arrivé au monde d'aujourd'hui et comment il fonctionne. Ce livre, c'est un outil pour lutter pour un autre monde, un autre champ des possibles. Je ne vous en dis pas plus, c'est Jules Falquet qui va tout vous expliquer.
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0: Alors ce livre, La combinatoire straight, colonialisme, violence sexuelle et bâtarde du capital, il va d'abord falloir que Jules Falquet nous explique un peu de quoi il s'agit.
1: Alors, ce livre, à la base, c'est une commande et il est entièrement inédit. Le titre, qui est très bizarre et un petit peu à rallonge, et dont certaines personnes ont dit « Oh là là, déjà rien que le titre, c'est chaud, ça nous assied », donc je comprends très bien, il est assez percutant et bizarre. Donc, parmi les mots importants pour moi, ils sont tous, mais la question de la bâtardise, c'est vraiment très important, et je pense que c'est un thème qui est très peu et très mal abordé, et qui est toujours vu de manière négative et comme une insulte, alors que plein de personnes sont bâtardes, et voilà, qu'est-ce qu'on fait de ça ? La question du colonialisme, bah oui, bien sûr, c'est une question qui, de plus en plus, a pris une importance très grande pour moi, mais aussi, je pense, dans le monde actuel. Alors, le post-colonialisme, le décolonialisme, il y a plein de déclinaisons, mais enfin, la question du colonialisme, en fait, c'est pas du passé, c'est vraiment du présent. Bon, le capitalisme aussi, je crois, c'est capital, c'est capitalisme. Et puis, les violences sexuelles, je crois que là, j'ai pas besoin, depuis MeToo, j'ai moins besoin d'expliquer, même s'il y a toutes sortes de violences sexuelles, et là, je me concentre sur certaines en particulier, mais j'en reparlerai après. Le sujet, c'est pas des choses concrètes et qui font faire des cauchemars. Mais c'est une analyse de comment ces violences, elles participent à créer la société telle qu'on la connaît aujourd'hui et différentes formes d'oppression. Et puis, straight, Bien sûr, c'est un mot très étrange. En fait, je le reprends de Monique Wittig, la théoricienne lesbienne. Et Monique Wittig, elle utilisait ce terme « straight », qui est un mot anglais, qui est un mot d'argot pour dire « hétérosexuel », en fait. De manière un peu dépréciative. Elle l'utilise surtout pour, en fait, inverser un peu le regard, puis mettre à distance et puis rendre étrange cette hétérosexualité que tout le monde pense si naturelle. Donc voilà, c'est pour ça. Elle a gardé straight, elle n'a pas dit hétérosexuel. Et moi, je m'associe à cette manière de faire pour essayer de dénaturaliser l'hétérosexualité, de la rendre moins évidente, de montrer que c'est pas quelque chose qui a toujours existé ou qui existera toujours, mais que c'est vraiment une certaine forme d'accident historique, si on peut dire ça comme ça. Et cet accident historique, il se produit, en tout cas c'est l'analyse que je propose avec d'autres personnes, il se produit à partir de la colonisation européenne du continent que maintenant on appelle Amérique latine et Caraïbes. Voilà, donc en 1492, il y a plus de 500 ans. Et puis, combinatoire, c'était pour faire référence à la complexité, quelque part, et au côté hasardeux de comment s'organisent simultanément des oppressions ou des rapports sociaux, on va dire des oppressions racistes, des oppressions sexistes et des oppressions de classe. Et c'était pour faire référence au fait qu'il y a plein de combinaisons possibles et pour montrer un peu le caractère systématique de comment ces différentes combinaisons sont articulées. Donc, en fait, combinatoire straight, ce que ça veut dire dans mon esprit, c'est un concept que j'ai inventé, c'est pour ça que je l'ai mis sur le titre, hein, même si en lui-même, il n'est pas forcément limpide et hyper clair à première vue, mais combinatoire straight, dans mon esprit, ça fait référence à l'organisation de qui a le droit, le devoir ou l'interdiction d'épouser qui, selon la position de sexe, de race, de classe des personnes, et puis à qui vont appartenir les enfants qui naissent dans les différentes formes d'union, selon si les unions elles étaient complètement légitimes, un peu illégitimes, interdites, ou si c'était encore autre chose. Et c'est là que vont apparaître une partie des, enfin, les bâtards et les bâtardes, et puis une partie des personnes métisses. Et cette interrogation-là, elle vient du fait que, en fait, la colonisation de l'Amérique latine et des Caraïbes par l'Europe, et puis avec la traite esclavagiste, ça a été l'occasion d'un processus de production d'une nouvelle population, et qu'on appelle souvent métissage. Alors, quelquefois, on se rappelle que c'était du métissage forcé, que ça avait un rapport avec beaucoup de viols, notamment de femmes indiennes ou autochtones, et puis de femmes africaines, noires. Mais j'ai voulu rentrer dans le détail de ça, parce qu'on sait que ça existe en général, mais on en parle très rapidement, puis après, hop, on passe à autre chose. Alors qu'en fait, c'est constitutif de, à la fois de la modernité qui commence en 1492, hein, ce qu'on appelle cette modernité-là en tout cas, et puis c'est constitutif en fait du présent. C'est les racines du présent, et c'est complètement toutes les violences et tous les traumatismes qui ont pu avoir lieu dans ce cadre-là, en fait, si on ne les analyse pas, si on n'en parle pas, continuent à nous affecter jusqu'à aujourd'hui, je pense en tout cas.
0: C'est l'intérêt du livre de Jules Falquet, expliquer comment l'organisation sociale actuelle prend complètement racine dans la colonisation. Il n'y a pas de hasard. Avec le processus colonial, une organisation se met en place pour produire des corps à des fins spécifiques. C'est le début du plus gros système de production de population. Pour mieux comprendre, prenons des exemples.
1: Alors peut-être que je peux donner deux exemples que je mentionne au début, de mélange entre guillemets, qui produisent pas du tout la même chose. Un exemple, c'est celui des signards au Sénégal. Les signards, c'est des femmes, je simplifie beaucoup, mais disons de la côte ouest de l'Afrique, on va dire autour du Sénégal, de ce qui est maintenant le Sénégal, qui, dès le début de la présence européenne, ont commencé à pratiquer des intermariages avec des hommes européens, qui étaient donc, selon notre regard de maintenant, des blancs, et elles, selon notre regard de maintenant, elles étaient des noirs. Elles faisaient partie de sociétés plutôt en général matrilinéaire, c'est-à-dire où la descendance passe par les femmes et où tout un tas de choses passent par

0: par les femmes. Donc c'est des mariages qui sont a priori pas des viols, c'est vraiment des mariages reconnus comme tels par leur société et tout. Et petit à petit, je simplifie, hein, mais petit à petit, disons, ces relations, elles ont produit des personnes métissées, mais elles ont surtout produit une élite économique. Parce que ces femmes, elles épousaient, au début elles épousaient des simples marins, mais assez rapidement elles se sont mises à épouser des hommes importants dans les compagnies qui venaient faire de la traite esclavagiste. Et donc en fait, elles ont pris leur part du gâteau en quelque sorte, et elles se sont enrichies, elles ont transmis cette richesse à leurs filles, qui éventuellement ont continué cette tradition, etc. Et ce que je veux dire, c'est que ce mélange entre des personnes africaines qu'on considérerait noires et des personnes européennes qu'on considérerait blanches aujourd'hui, ça a produit des gens qui sont certes éventuellement une couleur, entre guillemets, intermédiaire, mais ça a produit surtout une élite économique, donc une classe sociale, qui a exercé du pouvoir. Beaucoup sont devenus, par exemple, au début les femmes, puis ensuite les hommes, quand la situation s'est un peu retournée, sont devenus maires ou ont eu des rôles politiques, etc. Un autre cas, un petit peu ressemblant, et où en fait ça se produit de manière très différente, c'est aussi une économie coloniale de comptoir, hein, c'est-à-dire il y a pas, c'est pas une invasion en règle, c'est des personnes qui viennent faire du commerce autour d'un comptoir et tout. Donc c'est le cas de la population qui s'appelle Métis au Canada, Métis ou Mischief. Et là, il s'agissait à peu près à la même période d'ailleurs d'Anglais et de Français, surtout de Français, qui allaient faire du commerce de peaux, notamment récolter des peaux dans l'intérieur, dans ce qu'ils appelaient le pays d'en haut, le long du fleuve Saint-Laurent, si je ne dis pas de bêtises. Et là, en tout cas dans le Canada un peu profond, et dans la forêt, etc. Donc ils y allaient, c'était assez difficile d'y aller. Ils restaient assez longtemps dans la forêt, et ils épousaient des femmes autochtones de certains groupes qui, eux aussi, c'était des groupes plutôt matrilinéaire, donc les femmes choisissaient librement ces unions. Elles avaient, c'était pas forcément, comme dans le cas des signards, c'était pas forcément des unions permanentes, mais par contre elles étaient reconnues par leur société, et elles ont eu bien sûr donc des enfants avec ces hommes, et petit à petit, ces enfants donc ont été absorbés dans les cultures autochtones, et ces enfants sont devenus petit à petit un groupe ethnique, qui s'appelle donc Métis ou Mischief, et ce groupe ethnique, ils se sont pas enrichis, c'était pas du tout le même type de négoce, hein, c'est quand même les trappeurs qui venaient chercher des peaux, en général, ils sont pas devenus très très riches. Et ce groupe, c'est devenu un groupe ethnique, et un truc qui est intéressant, c'est que c'est un groupe qui est considéré au Canada officiellement comme un groupe autochtone, et non pas comme un groupe métis. Donc, on a un métissage qui produit une classe, on a un métissage qui produit un groupe ethnique, et ce groupe ethnique, il est considéré comme autochtone et non pas comme métis, bien que son nom dise métis. Je trouve que c'est assez fascinant. Depuis notre logique, ça paraît complètement incompréhensible.
1: Dans ces exemples, on le voit, c'est par le mariage que la société s'organise. La colonisation produit des groupes ethniques et même des classes sociales. La combinaison, la fameuse combinatoire straight, articule race, sexe, classe et produit ainsi des populations. Arrêtons-nous d'abord sur la race. Dans son livre, Jules Falquet parle de la plasticité de la race. Elle explique en quoi l'invention de soi-disant race sert tel ou tel intérêt.
0: Ce qui est important de dire pour les gens qui écoutent, c'est que je ne pense pas du tout qu'il y a des races au sens raciste dans l'humanité. Je ne pense pas du tout ça. Au contraire, l'idée, c'est de dénaturaliser et de montrer que c'est quelque chose d'historique. Le contenu même, déjà l'idée qu'il existe des races dans l'humanité, et ensuite le contenu qu'on donne aux différentes soi-disant races qui existent. Ce que j'essaie de montrer, c'est qu'en fait, c'est complètement arbitraire. Ça n'a pas arrêté de changer. Et c'est pas du tout ce qu'on croit dans plein d'endroits. Parce que quelquefois, quand on lutte contre le racisme, on a une idée complètement anhistorique, homogénéisante et tout, qui est pas du tout, en fait, ça correspond pas du tout à la réalité des faits et la réalité historique, ni encore moins aux identités des personnes. Donc ça, c'est, je pense que ça méritait vraiment, ça continue à mériter tout un travail d'explication, et en tout cas, c'est vraiment l'idée que c'est complètement relatif, c'est complètement arbitraire, et en fait, c'est pas forcément forcément la couleur, et puis c'est pas du tout les mêmes logiques de racialisation pour les personnes noires ou pour les personnes, par exemple, autochtones ou pour les personnes blanches. C'est pas les mêmes logiques selon le pays, c'est pas les mêmes logiques selon la période. Voilà, ça c'est vraiment important à dire. Et une autre chose qui est vraiment aussi peut-être utile d'expliquer, c'est que pour moi ces questions, elles sont devenues très évidentes, le fait de se poser la question en vivant d'abord au Mexique, après au Brésil, enfin, et dans plusieurs pays d'Amérique latine, puisque quand on vit dans ces pays, on est directement confronté à cette question de la race. La plupart des gens, énormément de gens, sont métis, et de différentes formes de métissage, mais disons, c'est un thème qui est vraiment sans doute beaucoup plus présent qu'en France. Disons, en France, il y a beaucoup de racisme, etc., mais il n'y a pas cette, peut-être cette présence si forte, si, en tout cas si discutée socialement, culturellement, du métissage, de différentes formes de métissage par ailleurs.
1: On a donc des autochtones, des colons, des métis, mais surtout certains hommes qui décrètent leur supériorité sur d'autres qui deviennent ainsi inférieurs. Ils organisent ces colons, ils classifient la population. Et la pensée straight proposée ici par Jules Falquet, c'est, je cite, « d'ouvrir la boîte noire de la pensée naturaliste ». C'est-à-dire réussir à arrêter de penser comme étant naturel des choses qui ne le sont pas.
0: Il y a aussi un autre exemple beaucoup plus récent d'anthropologie africaniste sur l'Afrique de l'Ouest, où on se rend compte que pour certaines populations, je ne vais pas rentrer dans le détail trop avant, mais pour certaines populations, en fait, eh bien, les Arabes, c'est des Blancs. Et puis parmi les Noirs, il y a des Noirs noirs, et puis il y a des Noirs rouges, et puis il y a des Noirs blancs. Et en fait, les Blancs, ils et elles les voient comme rouges, et ils les appellent les vilains petits babouins rouges. Donc voilà, en effet, les Blancs, parfois, les rednecks aux États-Unis. Mais voilà, donc, et il y a encore une autre chose qui est intéressante, c'est que le fait d'être autochtone, c'est pas une couleur, par exemple. Ça aussi, c'est très significatif. Et en plus, il y a plusieurs manières de définir les populations autochtones de l'Amérique latine et des Caraïbes. Caraïbes, ils ont presque tous été exterminés très très rapidement, mais disons surtout le reste du continent. Il y a une manière de concevoir, par exemple au Mexique, c'est le premier pays où j'ai vécu, et du coup pendant très longtemps j'ai cru que c'était partout comme ça, mais en fait non. Au Mexique, une personne est considérée comme autochtone si elle parle une langue autochtone. Donc ça n'a rien à voir avec l'apparence. Nous, de l'extérieur, peut-être une personne française, blanche, elle va voir une personne foncée de peau, elle va se dire « Ah là là, c'est un Indien, une Indienne !» Mais pas du tout, il y a des personnes très foncées au Mexique qui ne sont pas du tout indiennes, qui ne se sont pas lues comme telles. Par contre, une personne qui parle une langue indienne, peu importe sa couleur, en quelque sorte, le recensement va la comptabiliser comme indienne, comme autochtone. De fait, il y a très peu de gens non autochtones qui parlent des langues autochtones au Mexique. Bien différemment, par exemple, en Bolivie, où il y a une forte population autochtone aussi, il y a plein de personnes métisses qui parlent, par exemple, le quechua. C'est une espèce de langue franche, mais ce n'est pas pour ça que ces personnes sont autochtones. Une chose. Une autre manière de définir le fait d'être autochtone, par exemple, c'est en lien avec qui sont les parents. Mais ce n'est pas du tout nécessairement... les parents peuvent avoir une apparence très claire. Ce n'est pas du tout... Des traits physiques. Et puis encore une autre manière d'être considéré comme autochtone, ça peut être parce qu'on a un rapport particulier à la possession collective d'un territoire-terre. Et c'est là aussi, la question du mariage est très importante pour les femmes parce que, et leur descendance, parce que éventuellement, c'est un exemple intéressant au Canada, pendant assez longtemps au Canada, si un homme autochtone se mariait avec une femme non autochtone, ben les enfants étaient autochtones, tandis que si une femme autochtone se mariait avec un homme non autochtone, elle perdait ses droits comme femme autochtone et les enfants n'étaient plus autochtones. Pourtant, dans les deux cas, il y a un mélange avec un parent autochtone, l'autre non. Dans un cas, ça fait des autochtones, dans un cas, ça fait des non-autochtones.

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1: Continuons de creuser cette histoire de race avec Jules Falguet. Ce n'est qu'une partie de son livre et on n'aura sûrement pas le temps de voir tous les aspects de la combinatoire straight abordés, mais par les temps qui courent, il me semble important que nous nous attardions un peu encore sur cette notion de race.
2: On a beau dire qu'on n'est pas raciste et qu'on croit qu'il n'y a pas de race biologique, mais on est quand même complètement en général imprégné de l'idée que quelque part il y a une espèce de substrat, une espèce de base de l'apparence ou de l'hérédité, alors qu'en fait, pas du tout. C'est pas du tout comme ça. Et vraiment, le cas des États-Unis, c'est saisissant. Donc, un autre exemple que j'aime bien, c'est l'exception Pocahontas, puisque la Virginie, c'est un état clé, en fait, aux États-Unis, où il y a eu quasiment les débuts de la traite et de l'esclavage, et il y a eu aussi donc, un processus colonial où le premier chef des premiers colons, en fait, a épousé cette fameuse, épousée avec beaucoup de guillemets, hein, mais cette fameuse princesse, entre guillemets aussi, autochtone, dite Pocahontas, connue à travers, mal connue, mais à travers le film de Walt Disney, là. Et en fait, du coup, en vérité, beaucoup de gens qui se revendiquent glorieusement du premier conquérant, en fait, ils sont aussi des descendants d'une femme autochtone. Donc on pourrait les considérer comme métis ou comme, et on pourrait les considérer de plein de manières différentes. Mais, curieusement, dans ce même état, c'est pareil, je résume beaucoup, mais dans ce même état, dans les années 20, il y a eu un responsable des questions démographiques et de statistiques ethniques, entre guillemets, qui était un raciste notoire, un suprémaciste blanc. Et il a, dans le cadre d'un mouvement plus large, hein, il a reclassifié complètement les gens. Donc, il y avait des gens qui avaient des ancêtres, certains ancêtres noirs, d'autres blancs. Il a durci la règle de la soi-disant goutte de sang noir. Donc, beaucoup de gens qui avaient une toute petite 1/64e, alors qu'avant, ils passaient du côté blanc, ils étaient officiellement du côté blanc. Le petit 64e les a fait passer. Lui, il les a rayés des fiches blanches et les a mis dans les fiches noires. Il a mis toute une partie de gens qui étaient avec certaines origines autochtones et d'autres noirs, il a dit c'est des faux autochtones en fait, ils faisaient ça pour pas être déclarés noirs, mais en fait, c'est-à-dire des hommes noirs avaient des enfants avec des femmes autochtones parce que ces femmes étaient libres et du coup leurs enfants étaient libres, et bien en fait c'est des noirs, dit-il, donc pareil, il les barre, il enlève plein de... Du coup il n'y a pas beaucoup de personnes autochtones en Virginie puisqu'ils ont été reclassés noirs par ce type-là, et puis par contre, quand même, pour les descendants et descendants de Pocahontas, là, normalement, une petite goutte de sang autochtone aurait dû les faire classer autochtones, mais non, parce que en fait, c'est des gens de la haute société, et par exemple, il y a Nancy Reagan, parmi ces gens-là, elle ne peut pas être autochtone, c'est pas possible. Alors que, si elle avait commencé à être non pas Pocahontas, mais une femme noire, à la même génération, elle serait classée dans les noirs. Voilà, donc, pour dire à quel point c'est arbitraire et absurde.
1: Glissons maintenant

0: de la race au genre avec Jules Falquet et d'autres aussi.
1: Là, je m'inspire d'un auteur qui s'appelle Aníbal Quijano, un péruvien, qui a dit, c'est lui qui a dit en premier, bon ben voilà, la race, l'idée moderne de race est créée, est imposée dans le cadre colonial à partir donc de l'arrivée de Colomb en 1492. Il y a des gens sur la terre où il arrive et il dit, ah ben tiens, je les appellerai indiens puisque je suis arrivé en Inde, n'est-ce pas ? Et il les homogédéise et il les altérise au sens, il en fait des autres absolus. Voilà. Donc pour Quijano, ça c'est l'invention et l'imposition de l'idée moderne de race, moderne au sens ce qui commence en 1492. Ok, après que Quijano ait formulé cette idée, quelques années après, une Argentine qui s'appelle Maria Lugones, philosophe, vivant aux États-Unis à l'époque, et depuis elle est décédée, a dit « Mais oui, mais c'est très intéressant, mais tu n'as donc lu aucun travail féministe, cher Aníbal, notamment tu n'as pas lu les féministes noires, qui disent que, en vérité, la race et le sexe sont inséparables, la race et le genre, si on veut. » Et elle dit « En fait, en même temps que la colonisation européenne a imposé une idée moderne de race, elle a imposé un autre truc complètement incroyable, c'est une idée moderne de genre, ce qu'elle appelait le genre moderne colonial. Genre au sens création de femmes et d'hommes. Et bien sûr, ça ne veut pas dire qu'il n'y avait rien du tout avant. Mais ce que ça veut dire, c'est qu'il y avait une manière de comprendre ce qu'étaient les femmes et les hommes, les mâles et les femelles et les autres personnes, complètement différente. Et aussi, et c'est ça qui est encore plus intéressant, c'est que, bien sûr, il y avait énormément, une très très grande diversité, hein, il y avait des milliers de peuples différents et de cultures différentes, mais tout un tas de ces cultures étaient beaucoup moins inégalitaires que ce qu'est par exemple aujourd'hui la société française en termes de femmes et hommes. Donc en fait, il y avait ce que Maria Lugones appelle parfois des sociétés gynocratiques, donc de gyn, femme, cratique, pouvoir, donc l'organisation autour d'un pouvoir des femmes. Moi, je le dis de manière un petit peu différente dans l'ouvrage, mais je montre à quel point, en réalité, la colonisation, ça a été aussi l'imposition de logiques patriarcales, quelquefois plus dures, et quelquefois qui étaient complètement absentes, dans plein de sociétés autochtones et aussi, en fait, dans une partie des sociétés africaines qui ont été frappées par la colonisation, la traite et la mise en esclavage. Et donc ça, c'est aussi un énorme morceau qui est complètement... qui est très peu discuté en réalité.
0: Et puisqu'on parle des rapports sociaux de différents groupes humains, il y a un penseur en particulier qui a intéressé Jules Falquet.
1: Quand Marx est mort, son ami Engels a écrit un livre d'après les notes que Marx avait prises sur les premiers travaux des premiers anthropologues de la fin du 19e siècle. Donc Marx avait trouvé ça super intéressant. Il était là, ouais, incroyable. Donc un mec qui s'appelle Morgan, qui s'appelle Lewis, un autre qui s'appelle Bachofen. Et en fait, notamment, ils étaient partis de l'étude des populations iroquoises en disant, bah, c'est incroyable le système de parenté des Iroquois, il est matrilinéaire, etc. Et ces premiers anthropologues, ils avaient pensé que ben, à l'origine de l'humanité, il y avait ce qu'ils appelaient le droit maternel, c'est-à-dire, en fait, la matrilinéarité. Que les gens, ils ne savaient pas qui était leur père, hein. Forcément, ils n'avaient pas compris l'histoire de la fécondation, machin. Donc, en fait, les enfants, c'était les enfants des femmes, et point barre, matrilinéaire. Et puis, selon eux, et Marx a repris cette idée dans la grande période de l'évolutionnisme au 19e siècle et tout, donc l'histoire va vers un futur merveilleux, ou en tout cas elle est linéaire, etc. Et Marx disait, reprenant les autres, Engels dit que Marx dit que les autres disent, que en fait il y a une espèce d'évolution de la matrilinéarité vers la patrilinéarité et de société préhistorique, finalement assez égalitaire, vers le capitalisme patriarcal. Et c'est une histoire qui est résumée dans le livre, il s'appelle « L'origine de la famille, de la propriété privée et de l'État ». Donc peu de gens l'ont lu, mais ça imprègne en fait l'inconscient de beaucoup de gens. On croit qu'au début c'était désorganisé, c'était des chasseurs-cueilleurs nomades, machin, plutôt égalitaire. Petit à petit il y a eu l'agriculture, petit à petit ils ont voulu que leurs enfants héritent, donc les hommes ont voulu que leurs enfants héritent, et de ce fait ils ont imposé la monogamie et la fidélité à leurs épouses, et puis petit à petit, ben, avec l'héritage ils ont accumulé, ils sont devenus classe possédante, il y a eu des villes, et puis les villes sont devenues des états, et puis on en est arrivé au capitalisme. Je pense que même sans avoir lu Engels, on a un peu ça en arrière-fond dans la tête beaucoup de gens, parce que ça a été très diffusé comme réflexion. Alors que, en réalité, ce qui est absent là-dedans, c'est ce qui est présenté, c'est il y a eu la défaite de la matrilinéarité. Un jour, les hommes, ils ont pris le dessus, etc. Et puis il est arrivé tout ce que je viens de dire. Et en fait, on ne sait pas pourquoi. En réalité, moi, ce que j'essaye d'expliquer dans le livre, c'est que cette défaite de la matrilinéarité, en grande partie, c'est l'imposition coloniale d'une nouvelle logique de famille et de genre, et aussi de société. Je m'appuie sur le travail de Maria Lugones, qui commence à expliquer ça dans un texte qu'elle écrit vers 2007-2008. Mais souvent, quand on lit ce texte, on dit oui, ce qu'elle dit, c'est qu'en fait, il n'y avait pas d'hommes et de femmes avant la colonisation. C'est pas ça qu'elle veut dire. Ce qu'elle veut dire, c'est que les populations autochtones du continent, dans leur très grande diversité, ne pratiquaient pas du tout les mêmes rapports entre les femmes et les hommes et la même organisation sociale que les Européens. Et encore une fois, même s'il y a une très grande diversité, il y a tout un tas de sociétés qui étaient beaucoup moins inégalitaire et à qui il a été soudain imposé tout un système différent, incluant Dieu le Père, le monothéisme et tout, sur des cultures qui étaient complètement, très très très différentes.
0: Marx, il écrivait des trucs pendant que sa meuf s'occupait des enfants. Il en a fait aussi un, au moins, avec sa domestique, schéma typique. Alors je ne sais pas si les grands penseurs sont plus intelligents que les autres ou si c'est juste qu'ils ont plus de temps pour penser. Mais passons. Prolétaires, bourgeois, lutte des classes, ok, Marx n'a pas remonté le fil de la colonisation et de la question raciale. À sa décharge, il n'y avait pas Internet et on ne savait pas tout ce que c'est Jules Falquet aujourd'hui. Et aujourd'hui, justement, on sait que l'hétérosexualité, le capitalisme et la question raciale sont intimement liés et interdépendants. Il faut analyser l'histoire de façon globale et collective pour comprendre que les choses n'arrivent pas par hasard et que c'est pas la faute à pas de chance.
1: Je pense que c'est important aussi, une autre chose que j'essaye de dire par exemple, c'est comment toute une partie, ce qu'on appelle la paternité irresponsable ou bien beaucoup de formes de viol, notamment ce que j'appelle le viol colonial, le viol de guerre et tout, ou bien le viol des travailleuses domestiques ou des femmes en esclavage par des maîtres généralement blancs, mais ils n'ont pas forcément besoin d'être blancs d'ailleurs, c'est pas juste des faits isolés. Toutes ces violences génitalisées, on peut dire sexuelles, je dis génitalisées pour insister sur le fait que finalement c'est pas tant une question de sexualité qu'une question d'imposer des grossesses. En tout cas, toute une partie d'entre eux, c'est une imposition de grossesse, du coup, de grossesse qui va jusqu'à la naissance d'enfants, puis après, que vont devenir ces enfants, qui va s'en occuper, où est-ce qu'ils vont être classifiés, dans quel côté ils vont tomber, etc., en quelque sorte, un tombé. Tout ça, si on le regarde globalement, voilà, c'est pas plein d'accidents isolés, ça produit des quantités de gens, ça produit des groupes sociaux, ça produit des groupes de bâtards, des groupes de personnes métissées, qui ont un rôle très important, un rôle économique et politique très important dans le processus colonial. Par exemple, ça produit plein de soldats, ou bien ça produit plein de gens pour mettre sur les bateaux, les envoyer. Ça produit des femmes pour les bordels, ça produit des femmes pour le travail domestique, enfin, voilà. Et puis ça produit des productrices de nouveaux enfants. Enfin, il y a plein, bien sûr aussi ça produit des gens pour travailler dans les champs, etc. Et ce processus colonial, en fait, c'est la racine principale du développement du capitalisme, en fait. Souvent, et avec Marx notamment, on pense que le capitalisme, il a commencé avec l'industrialisation, notamment de l'Angleterre et de l'Europe en général, au XIXe siècle. Alors qu'en fait, on peut considérer, et c'est ça notamment que disent une partie des penseuses et des penseurs décoloniaux d'Amérique latine et des Caraïbes, ils disent mais en fait, tout ça n'aurait pas pu avoir lieu s'il n'y avait pas eu bien avant un processus beaucoup plus vaste qui commence avec la colonisation de l'Amérique latine et des Caraïbes, donc encore une fois en 1492. Avec notamment les énormes richesses qui ont été arrachées, l'or, l'argent, etc., mais aussi la production agricole, qui ont été arrachées à ce continent, c'est notamment ça qui a permis ce qu'on appelle l'accumulation primitive ou originelle, qui a permis de construire petit à petit le capitalisme. Et une chose importante aussi là-dedans, que dit notamment Quijano, le péruvien dont je parlais tout à l'heure, c'est que, en fait, avant qu'il y ait la formation du prolétariat, il y a eu la formation d'un autre groupe, qui est le groupe des personnes racisées, des Noirs et des Indiens, en quelque sorte, qui ont travaillé dans des conditions, pour le dire de manière simplifiée, dans des conditions encore plus dures que les prolétaires, et qui n'étaient pas destinés exactement à devenir prolétaires. C'est une logique d'appropriation du travail préalable, en quelque sorte.
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1: Dans son livre « La Combinatoire Straight », Jules Falquet explique comment activité procréatrice et extraction minière sont liées lors des colonisations, en tant qu'elles sont des bases nécessaires au développement du capitalisme. Les colons imposent donc leur idéologie, leur organisation sociale, et pour cela s'emparent de toutes les ressources, donc les ressources humaines et les ressources naturelles.
2: Le capitalisme, il se définit par des rapports d'exploitation. Et c'est l'exploitation d'une classe sociale qu'on appelle le prolétariat par une autre qu'on appelle la bourgeoisie. Voilà, un truc de base. Donc ça, ça commence grosso modo au 19e siècle. Avant, il peut y avoir des personnes rémunérées, mal rémunérées, etc., bien sûr. Mais ce qu'il y a le plus massivement avant, c'est un autre type de rapport social où il n'y a pas un salaire contre un travail. Il y a d'autres manières d'obtenir du travail, notamment par l'appropriation physique des personnes. Donc ça peut être ce qu'on conçoit comme l'esclavage, il y a plein de formes historiques différentes, mais bon, grosso modo. Ou bien aussi, l'autre truc qui est souvent invisibilisé, c'est l'appropriation des femmes par les hommes. Les femmes non plus, elles ne reçoivent pas de salaire, c'est un autre... Et je m'appuie pour dire ça sur le travail d'une féministe très intéressante qui s'appelait Colette Guillaumin. Colette Guillaumin, justement,

0: une des choses très intéressantes, c'est qu'elle rapproche intellectuellement les logiques d'obtention de travail gratuit dans le cadre des rapports esclavagistes et dans le cadre des rapports qu'elle appelle de sexage entre esclavage, servage et sexage. Elle fait une espèce de parallèle et elle dit, ben, en fait, il y a une même logique où on prend plus que la force de travail, on prend la personne tout entière. Et contre ce qu'elle fait, on ne lui donne pas de l'argent. On peut lui donner de l'argent, mais ce n'est pas la chose principale. En général, on ne mesure pas son travail. Il faut qu'elle soit disponible tout le temps, de sa naissance à sa mort, et tous les jours de l'année, toute la nuit, toute la journée. Donc, il n'y a pas de mesure de ce qu'elle fait. Et en échange, on ne lui donne pas non plus un truc qui est proportionnalisé. On peut lui donner quelque chose ou rien. On peut lui donner à manger ou pas. Éventuellement de l'argent, mais en fait, ce n'est pas un salaire, ce n'est pas la même chose. Et ça, ce sont des rapports d'appropriation, et on le trouve envers les femmes, et on le trouve envers les personnes esclavagisées.
1: On nous donne à penser que colonisation, traite, esclavage, c'était horrible, mais c'est fini, tout va bien maintenant, oubliez ça. Et on nous présente rarement le capitalisme comme étant lié à cette période. Alors, dans son livre, Jules Falquet décrit aussi le système des alliances au cœur de cette colonisation et de nos sociétés aujourd'hui. Ces mêmes alliances que la culture straight aime à nous présenter comme universelles et naturelles, alors que pas du tout.
0: J'emploie le terme alliance matrimoniale pour prendre de la distance avec l'idée de mariage. C'est les mariages, en fait, grosso modo. Mais c'est aussi autre chose, et c'est pour dénaturaliser, voilà, le caractère soi-disant évident et très simple. Ils se marièrent et avaient beaucoup d'enfants. Ben là, c'est pas du tout aussi simple que ça. Il y en a qui ont beaucoup d'enfants sans se marier, il y en a qui se marient pas, il y en a qui n'ont pas le droit de se marier, ou alors qui ont le droit de se marier, mais pas avec n'importe qui. Le mariage n'est pas du tout forcément une décision individuelle. Très souvent, c'est une décision collective. Quelquefois, c'est quelque chose qui est a posteriori parce que on était tombé enceinte, en fait. Le mec aussi, il se marie parce qu'il avait, entre guillemets, fait tomber enceinte une femme. Peut-être à l'origine, c'était pas du tout son intention de convoler. Donc, il y a plein de choses autour de ça. Ça n'a pas du tout un caractère simple, ni non plus prémédité, c'est très complexe. Et je pense que, aussi, quelque chose qui a été beaucoup souligné par des féministes noires, c'est qu'il y a beaucoup de gens à qui, pendant très longtemps, il a été interdit de se marier. Ou bien, quand j'enseignais la sociologie, je disais ça aussi quelquefois, sur le fait qu'au début du XXe siècle, en France, il y avait plus de femmes célibataires que maintenant, en quelque sorte, parce qu'il y avait beaucoup de femmes qui étaient employées domestiques, et beaucoup d'employées domestiques n'avaient pas le droit de se marier. Donc, en réalité, il y a certaines femmes à qui le mariage et la procréation sont en quelque sorte imposées, et d'autres à qui c'est interdit. Et la quantité de femmes qui vraiment choisissent librement à la fois avec qui elles se marient, quand elles se marient, si elles ont des enfants, combien, pourquoi, etc., c'est très minime, à la fois peut-être encore aujourd'hui dans la société française contemporaine, mais surtout historiquement. C'est vraiment très, très, très minime. Donc voilà, j'essaye de montrer à quel point il y a une variabilité de tout ça, et il y a une non-évidence. Et puis, tout ce qui serait des mariages entre guillemets interethniques, on va dire, pour pas dire interraciaux, mais c'est la même idée, c'est pas du tout la même chose si c'est un homme, par exemple, un homme noir qui épouse une femme blanche, ou un homme blanc qui épouse une femme noire, par exemple. Et puis c'est pas la même chose si ça se passe au Brésil, en France ou en Afrique du Sud pendant l'apartheid, ou bien aux États-Unis au nord, ou bien aux États-Unis dans le sud avec les traditions esclavagistes. Tout ça, c'est complètement... ça dépend, encore une fois, bien souvent, de législation, de choses contingentes, extrêmement complexes. Un exemple qui m'avait énormément frappé, c'était dans le livre d'une politiste qui s'appelle Cynthia Enloe, une femme des États-Unis, et elle montre que, pendant la Deuxième Guerre mondiale, les soldats états-uniens qui étaient cantonnés en Angleterre avaient le droit de faire la fraternisation. C'est-à-dire qu'ils avaient le droit, quand ils étaient en permission, d'aller au bal des villages, comme c'était, tu vois, anglais, ancienne colonie, machin, donc nous sommes proches, nous sommes... Donc, ils avaient le droit d'avoir des petites amies anglaises. Et puis,

0: Ben voilà, donc des couples se formaient, etc. Sauf que à un moment donné, il y avait quand même des soldats qui étaient afro ou latino, et eux-mêmes aussi considérés comme noirs. Et là, il y a un certain nombre de familles qui se sont plaintes à l'état-major, en disant « Oui, nos filles sont perverties, machin, nan, nan. » Là, les Anglais ont protesté envers l'armée états-unienne, qui a finalement interdit cette fraternisation. Du coup, ça, une des questions que ça pose, c'est du coup le recours à la prostitution ou au travail du sexe. C'est une des questions que ça pose. Un autre truc qui est particulièrement significatif, c'est que quand même, bah, y avait des gens, ils ont quand même formé des couples. Et quand les soldats ont été démobilisés et qu'il a été question qu'ils retournent aux États-Unis, peux-tu croire que le gouvernement des États-Unis a refusé les visas à toutes les femmes qui étaient dans des couples racialement mixtes ? C'est quand même assez frappant, quoi, tu vois. Donc ça veut dire que même si les gens individuellement, ils ont certaines inclinations, tendances, relations, machin, il y a des logiques structurelles qui permettent ou qui ne permettent pas certaines unions et, a fortiori, une certaine descendance.
1: Avant de quitter Jules Falquet, et comme elle a dit et répété en intro qu'elle est lesbienne, je lui ai demandé pourquoi elle tenait à le préciser.
0: Oui, je te remercie de poser cette question, elle est centrale. Bien sûr, je ne dis pas que je suis lesbienne pour mettre en avant mes pratiques érotiques ou sexuelles ou affectives personnelles, c'est pas ça. C'est dans le sens de straight, qui est dans le titre volontairement, c'est parce que pour moi, il s'agit d'une position politique et d'un vécu, disons, quotidien qui n'est pas tant du tout lié à la sexualité, mais qui est lié à la dénaturalisation. C'est ça que vraiment j'essaie de faire Wittig, elle a dénaturalisé l'hétérosexualité, et pour elle, hétérosexualité et création des femmes et des hommes comme deux groupes soi-disant existants, soi-disant distincts l'un de l'autre, etc., c'est ça qu'elle a fait, elle a dénaturalisé l'idée qu'il y ait des hommes et des femmes. Voilà. Et l'hétérosexualité, c'est une seule chose. C'est à partir de cette dénaturalisation-là, me semble-t-il, qu'on peut faire les autres dénaturalisations. En tout cas, c'est un même processus de dénaturalisation de la race et du sexe et de l'hétérosexualité. Intellectuellement et politiquement, c'est la même dynamique, c'est la même logique. Avant même Wittig, c'est Colette Guillaumin qui fait ça dès la fin des années 60 et qui est en fait une précurseuse de la dénaturalisation de la race. Ok. Elle montre qu'en fait c'est une construction historique, elle montre quand ça commence, etc. Et d'ailleurs, ça commence bien sûr donc, dans le cadre colonial. Donc en fait, moi je m'inscris dans cette tradition-là et je pense que le fait d'être lesbienne au sens politique et dans le vécu quotidien que ça implique à plein d'égards, me permet de ne pas avoir le nez dans le guidon, on va dire ça comme ça, par rapport à beaucoup d'autres personnes qui, non pas à cause de leur pratique sexuelle, mais à cause de leur vie en général, de ce que ça implique dans la vie en général, notamment pour une personne considérée comme une femme qui se marie et qui a des gosses. Voilà. Ce que je veux dire de manière peut-être plus triviale et plus simple, c'est que ben, pour plein de raisons, le fait d'être une lesbienne dans la société française contemporaine, à mon avis, permet, je ne dis pas que ça va déboucher nécessairement, mais ouvre un espace mental et quotidien, peut-être pour avoir une vue plus dégagée du guidon que pour les personnes hétérosexuelles, ben, les femmes hétérosexuelles en l'occurrence. Quant aux hommes hétérosexuels, ben, c'est pas tellement dans leur intérêt de prendre du recul par rapport au guidon.
1: Allez, un dernier mot de Jules, comme un message peut-être lancé qui accompagne son livre.
0: J'essaie de dire ça aussi, que la honte liée aux violences sexuelles qui, en général, président à la bâtardise et à une partie du métissage, que cette honte, elle change de camp aussi bien au niveau des femmes à qui on impose des grossesses qu'au niveau des enfants qui sont le fruit de ces grossesses. Et de ces situations parfois assez moches, assez tragiques, et entourées le plus souvent de silence et de honte, et bien

0: on est la majorité en fait, très probablement, et toutes ces personnes ont et avons eu un rôle hyper important dans le fonctionnement social, quoi. Donc il faut pouvoir mettre ça à la lumière. Ben en fait, d'une manière ou d'une autre, la plupart des gens, ils ont plein d'histoires, soit directement la génération d'avant, soit dans d'autres générations, de bâtardises, de métissages, de viols, de trucs de travers, c'était pas le bel arbre généalogique tout droit, etc. Ça, et puis avec... donc, plusieurs formes de violences sexuelles, dont éventuellement des violences pédocriminelles. Et ça, ben, il faut le faire sortir quelque part à un moment donné, il faut le faire apparaître, il faut voir ce que ça a produit. Il faut arriver à pouvoir le voir sans... Enfin, pour ça, à la fois pour ça et comme conséquence, ben, que la honte change de camp. Je ne sais pas comment le dire autrement.
1: Que la honte change de camp, oserais-je un enchaînement tout trouvé pour parler de nos poils, du rapport de Jules Falquet à ses poils en tout cas?
0: Alors par rapport à mes poils, d'abord ils étaient jusqu'à présent très très fournis, longs, bruns et bien répartis sur l'ensemble de mon corps. Et c'est vrai que pendant longtemps j'ai été une des rares personnes que je connaissais qui ne les épilait pas, ni sous les bras ni sur les jambes. Et j'ai parfois remarqué un regard de réprobation d'un certain nombre de personnes. C'est vrai que c'est pas toujours facile de supporter cette pression considérable, mais néanmoins, je pense que la dernière fois que je me suis épilée, c'est il y a une quarantaine d'années. Voilà, donc ouais, ça fait quand même longtemps. Mais voilà, c'est sûr que dans certains endroits, ça passe pas très bien. Après, un détail intéressant quand même, c'est que dans certains pays d'Amérique latine, le fait d'avoir des poils, ça, c'est une marque de blancheur ou de blanchité, parce que beaucoup de personnes autochtones ont très peu de poils. Et donc pour certaines personnes, c'est raciste, mais c'est un titre de gloire en fait pour les femmes d'avoir des poils, parce que ça prouve qu'elles ne sont pas autochtones. Donc c'est paradoxal, c'est un truc raciste, mais néanmoins, et ça peut expliquer d'ailleurs peut-être par exemple Frida Kahlo, sa pilosité, que ça a été moins dérangeant que ce que ça aurait pu être par exemple en France, à cause de ce que je viens de dire.
1: C'était la 70e émission de Du Poil Sous les Bras, 70 déjà, et donc 70 émissions à retrouver sur vos radios FM et en podcast, et puis à partager pour élargir nos imaginaires et nos connaissances. 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

Et maintenant, installez-vous confortablement et laissez-vous transporter pendant l'heure à venir vers les chemins planants du post-rock, de l'indie-rock et du progressif. C'est l'heure de la playlist musicale. Et le voyage commence avec le groupe anglais Oceanside et son titre Commemorative 9/11 T-shirt.

Vous venez d'écouter Keys to the Kingdom de l'entité Uncle, avec au microphone le chanteur anglais Gavin Clark. On poursuit le voyage, cette fois plus proche de chez nous, avec le groupe toulousain International Hyper Rythmique. Deux sœurs et un frère pour une escapade dans le désert, avec le titre Cowboy.

On va délaisser quelque peu l'ambiant pour se diriger vers les chemins de l'indie rock, avec deux titres pour deux fratries. En effet, le premier morceau, I'm Starving, est l'œuvre du trio Don Amann, dans lequel figurent deux frangins originaires de Dijon. De même, le second morceau intitulé Glassmaker est issu du répertoire du duo de frères Hess Z, originaires quant à eux de Grenoble.

c'était le groupe nantais Papier Tigre, avec le morceau Scribble. Nouvelle bifurcation de notre voyage vers des contrées cette fois plus rock et plus énergiques, avec pour commencer le groupe irlandais And So I Watch You From Afar et le titre Run Home.

Légende américaine du rock des années 90. Vous venez d'écouter Deftones avec leur morceau Home. Retour en France, retour à Toulouse avec Agora Fidelio et leur titre Tout en émotion, L'enfance, deuxième acte.

Le dernier titre de notre voyage post-indie progressive rock sera l'œuvre du groupe irlandais God is an Astronaut, When Everything Dies. Adios.

0: Oui, bien, c'est très bien.
1: Ah, tu veux venir? Ah oui, tu ajoutes, t'as pas 100 balles.
0: Bah, c'est très très bien ça.
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0: Faut là, si, il y a un peu de provoque là, un peu de provoque dans ce monde aseptisé. 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
2: Comment tu t'appelles ? Il y a eu du théâtre au programme de Cajar, une pièce documentaire intergénérationnelle. Sur scène, des élèves de seconde du lycée de la Vinadi, à Figeac, et des résidents de l'EHPAD de Cajar. Alors on est allé voir de plus près l'histoire du montage de cette pièce. Et puis, tant qu'on y était, on a rencontré les protagonistes initiateurs, financeurs et encadrants de cette aventure.
3: Jennifer Alario, je travaille à l'Astrolab au service culturel du Grand Figeac, chargée de l'action culturelle au service spectacle vivant. Pour la saison 2025-2026, on accueille le Club Dramatique Théâtre, qui est une compagnie basée à Toulouse, dirigée par Mélanie Vessette et Simon Le Floc. La commande qui leur a été passée, c'était de créer vraiment un projet de médiation à destination de différents publics, partir sur une notion qui était le geste artistique comme rempart à l'isolement.
4: Je m'appelle Mélanie. Je dirige la compagnie Le Club Dramatique, qui est la compagnie qui a été associée cette saison à l'Astrolab à Figeac. Et dans le cadre de notre association, il a fallu proposer un projet de médiation culturelle. Et j'avais à cœur de travailler avec des personnes âgées, très âgées, avec lesquelles je n'avais jamais travaillé. J'avais déjà travaillé avec des jeunes, j'aime beaucoup travailler avec des jeunes et d'autres publics, mais je n'avais jamais travaillé avec des personnes très âgées. Et donc, moi, j'avais à cœur de partir d'eux et d'elles, et de travailler ce qu'on appelle une écriture de plateau. Ça veut dire qu'il n'y a pas de texte qui préexiste à la création. On se raconte des histoires, on écoute des témoignages, des récits de vie. Et à partir de ça, avec Julie Duchossois, qui fait partie de la compagnie Jean Balcon et qui m'accompagnait sur cette aventure, on a écrit des textes pour eux et pour elle. Et l'idée, c'était de faire une pièce un peu ce qu'on appelle du théâtre documentaire. Donc on entend des morceaux de vie, de récits, de sons, et de les mettre ensemble sur un plateau. Des gens très jeunes et des gens très âgés. Et ça a été une rencontre vraiment formidable. Et je crois que pour tous les participants et participantes de ce projet, c'est une vraie aventure, parce que personne n'était jamais allé sur un plateau de théâtre. Donc on a beaucoup travaillé et je crois qu'on est

0: tous et toutes très fiers du résultat.
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1: Karine Bellicha.
2: À la une, la situation demeure très défavorable sur le front des incendies en France. Les pompiers décrivent des feux virulents dans le sud-ouest du pays, imprévisibles, créant leur propre vent à seulement 15 km de la grande métropole de Bordeaux. Les pompiers espagnols ne sont pas mieux servis de l'autre côté de la frontière. Selon l'Ukraine, la Russie a demandé des renforts à la Corée du Nord. 30 000 soldats supplémentaires devraient bientôt être envoyés dans la région de Voron. La menace ne plane pas uniquement sur la région, prévient Kiev. Et puis les étudiants indiens savourent leur victoire après la démission du ministre de l'Éducation. Le gouvernement de Narendra Modi n'est plus intouchable, estiment les jeunes réunis à New Delhi. Reportage à suivre. Hors de contrôle d'une ampleur historique, situation très défavorable, les incendies continuent de ravager le sud-ouest de la France. Plus de 40 000 hectares ont déjà été réduits en cendres, l'équivalent de 4 fois la superficie de Paris. Et au moins 220 000 personnes ont dû quitter leur domicile. Les flammes sont désormais à 15 km de Bordeaux, la grande métropole régionale, noyée sous une fumée orange. Hier soir, une reprise de feu dans les alentours du très touristique bassin d'Arcachon a entraîné des dizaines de milliers d'évacuations supplémentaires. La situation est particulièrement inquiétante près de Lesches-Cap-Ferret. Sarah Krakowitz, vous êtes sur place auprès des pompiers, au plus près du front.
3: Oui, je suis avec le responsable des pompiers, le capitaine Braz, juste à côté d'un incendie en cours au bord d'une route départementale à proximité de la commune de Blagon. Plusieurs nuages de fumée noire se trouvent devant moi, des arbres en feu et des pompiers qui sont en train de pulvériser de l'eau avec des lance-canons. Ce sont des pompiers du secteur, mais aussi certains venus des Pyrénées-Atlantiques. L'air est difficilement respirable. Ici, il faut porter des masques. Dans toute la zone de Lesches-Cap-Ferret, les habitants ont évacué dans la nuit de jeudi à vendredi. Pour arriver ici, j'ai donc traversé des dizaines de communes désertes. Depuis hier soir, on dénombre au moins 55 000 nouvelles personnes évacuées, soit désormais 220 000 au total en Gironde. Les routes, bien sûr, sont interdites à la circulation des civils, mais des dizaines de camions de pompiers et de gendarmes affluent. Il y a aussi des civils qui sont venus prêter main forte. Ils me confiaient avec un regard paniqué que la situation était vraiment incontrôlable et désespérante. Ils sont nombreux, ces civils et agriculteurs du secteur, à se mobiliser pour prêter main forte aux pompiers. Il y a aussi des hélicoptères qui passent au-dessus de nos têtes régulièrement pour faire de la reconnaissance dans le secteur. Pour rappel, l'armée est aussi mobilisée sur certaines zones en renfort depuis hier. À noter que si les forêts et la végétation s'enflamment aussi facilement, c'est aussi parce que les sols sont très secs depuis des mois, un phénomène accentué par les canicules hors normes qui ont touché le pays ces dernières semaines.
2: Sarah Krakowitz à Lesches-Cap-Ferret, de l'autre côté de la frontière en Espagne. L'optimisme n'est pas non plus de rigueur, malgré une petite amélioration dans la nuit. Le Premier ministre Pedro Sánchez a pris la parole ce matin pour faire le point.
4: Des heures difficiles nous attendent. Il est vrai que, d'après les informations que nous avons reçues ici au centre de coordination des urgences, la nuit dernière a été très positive concernant la progression de l'incendie, son contrôle et la lutte contre celui-ci. Nous verrons comment la journée se déroulera, mais en tout cas, je tiens à réitérer mon appel à tous les citoyens, à tous les résidents, à faire preuve d'une extrême prudence et vigilance, et à rester informés, soit par l'intermédiaire

0: de leur mère, soit, comme je l'ai mentionné précédemment, par les voies officielles ou les médias fiables. Je crois que l'ampleur de la catastrophe que nous subissons malheureusement encore une fois cette année dans notre pays est très difficile à appréhender. Nous parlons d'une situation où hier nous avons signalé 130 000 hectares brûlés depuis le début de l'année et aujourd'hui nous sommes déjà à plus de 150 000.
1: Hoy ya estamos por encima de las 150 000.
2: Le premier ministre espagnol, les feux aux portes de Madrid restent hors de contrôle et l'objectif des pompiers confrontés au pire incendie de l'histoire de la région est avant tout de sauver des vies. Plus à l'est, près de la ville côtière de Valence, les pompiers ont du mal également à maîtriser les incendies qui ont fait un mort hier. Sur le front des incendies, vous pouvez suivre les derniers développements en continu sur notre site rfi.fr. L'auteur de l'attaque à la voiture Bélier à Berlin est toujours en fuite. La police allemande a publié un avis de recherche pour un homme de 21 ans, soupçonné d'avoir foncé à bord d'un véhicule sur la Gay Pride et d'être un partisan du groupe djihadiste État islamique. Plusieurs personnes ont été fauchées par la camionnette. L'une d'entre elles a été tuée, 16 autres blessées. Écoutez le témoignage de Sacha, un participant à cette marche des fiertés qui a quitté les lieux juste après l'attaque.
3: On était en train de quitter l'avenue principale où il y avait les festivités et le trajet le plus direct, c'était de traverser le parc Tiergarten. Au moment où on a commencé à le traverser, une équipe médicale et accompagnée de policiers nous ont dépassés. À une dizaine de mètres de là, on a croisé le chemin de deux hommes qui étaient à terre. Elles étaient déjà en position de PLS avec des personnes qui prenaient soin d'elles. On s'est vraiment demandé ce qui se passait. Et puis on a ensuite découvert que c'était une voiture qui avait causé plus de dommages. Hein. Voilà. Donc on verra. Il faut peut-être pas tirer de conclusion, mais ça paraît évident effectivement que c'est la communauté gay qui a été visée. Hein. Je suis attristé, je suis choqué un peu comme tout le monde. J'adresse surtout mon soutien à toute notre communauté, c'est ce qui est important aujourd'hui. On pense aux victimes.
2: Le témoignage de Sacha, recueilli par notre correspondant à Berlin, David Philippot. Au Moyen-Orient, le front iranien est calme, mais de l'autre côté de la péninsule arabique, les rebelles houthis du Yémen continuent de cibler l'Arabie Saoudite. Ils disent avoir abattu un drone de reconnaissance ce matin, au lendemain d'attaques contre des installations pétrolières saoudiennes. 30 000 soldats nord-coréens supplémentaires en renfort de la Russie dans la guerre contre Kiev, c'est en tout cas ce que déclare Volodymyr Zelensky. Le président ukrainien évoque la région frontalière de Voronezh qui se préparerait à accueillir ses troupes. Pas de confirmation du côté de Moscou ou de Pyongyang, mais Kiev appelle ses alliés à l'aide, estimant que cette menace concerne aussi bien l'Europe que l'Asie. Mais en Corée du Sud, le gouvernement reste frileux à Séoul. Camille Ruiz.
4: 100 millions de dollars, c'est la somme promise par Lee Jae-myung à l'Ukraine au début de juillet pendant un sommet de l'OTAN. Le président sud-coréen s'engage à participer à la reconstruction du pays, mais Séoul refuse toujours de fournir à Kiev des armes létales, de peur de crisper Moscou et d'empirer les relations avec Pyongyang. Car Lee reste un défenseur de la stratégie pacifique et pragmatique selon ses termes. La paix sur la péninsule d'abord, quitte à réclamer la dénucléarisation du voisin du Nord ensuite. Un voisin qui acquiert, selon plusieurs experts, de plus en plus d'expérience dans le domaine de la guerre moderne à l'ère des drones de combat. Dans ce contexte, la participation de Pyongyang dans la guerre russe contre l'Ukraine donne du fil à retordre à Séoul. Les soldats et des mineurs nord-coréens seraient environ 16 000 à avoir été envoyés en Russie depuis fin 2024. Une estimation des services secrets sud-coréens en mars dernier. Camille Ruiz, Séoul, RFI.
2: En Inde, la jeunesse vient d'obtenir un succès politique historique après deux mois de mobilisation ininterrompue contre des fraudes massives aux examens universitaires. Le gouvernement a plié. Le ministre de l'Éducation a été contraint à la démission. Ambiance de fête et de victoire à New Delhi. Reportage de notre correspondant sur place, Abdoulaye Rali.
5: Enceinte géante et musique à fond en pleine rue. Pour fêter cette démission, les étudiants ont sorti les grands moyens. Parmi eux, Mridul, drapeau indien à la main.
6: Aujourd'hui, c'est le jour de l'indépendance des jeunes. On veut la justice. Notre génération est incroyable.
5: Derrière la fête, le soulagement d'une génération diplômée, mais préoccupée par la corruption et le chômage. À 16 ans, Pradika veut croire un premier déclic.
7: C'est le plus beau jour de ma vie. C'est un grand jour. toujours, mais ce n'est que la première étape pour changer le système. On ne lâchera rien tant qu'on n'aura pas le système éducatif qu'on mérite.
5: À ses côtés, sa mère, Meenakshi, mesure la portée politique du moment.
8: Ils savent enfin qu'ils doivent rendre des comptes. Et c'est exactement ce qui manquait à ce gouvernement depuis 12 ans. Cette idée que personne ne pouvait les punir, peu importe ce qui se passait dans le pays. Mais cette jeunesse vient de prouver sa force.
5: Des slogans qui ont résonné une partie de la nuit. Lancé le 6 juin dernier, le mouvement des cafards aura réussi en quelques semaines à faire reculer le puissant gouvernement de Narendra Modi. Abdullah Erali, New Delhi, RFI.
2: Voilà, c'est la fin de ce journal. Merci de l'avoir suivi. Tout de suite, c'est l'atelier.
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0: Cette semaine, pourquoi prendre soin de soi est une responsabilité. Alors Marion, pourquoi as-tu choisi de parler de ce sujet aujourd'hui ?
1: J'ai voulu parler de ce sujet parce que ces derniers temps, en observant autour de moi, je vois et j'observe beaucoup de personnes épuisées. J'entends souvent les gens me dire « je suis fatiguée ». Mais rarement les gens se posent la question « pourquoi je suis fatiguée ?» Peu de gens se posent la question et pourtant elle est essentielle.
0: Qu'est-ce que tu as vu ou observé qui t'a marqué à ce sujet ?
1: Ce qui me frappe, Nico, c'est qu'on vit dans une société qui nous pousse à tenir, qui nous pousse à performer, qui nous pousse à avancer, coûte que coûte. Mais à force, on s'épuise, que l'on soit professionnel, parent, manager ou dirigeant. Et derrière cette fatigue, il y a souvent un besoin fondamental qu'on oublie souvent, c'est le repos. Pas seulement dormir des heures, mais vraiment mettre son cerveau en mode off. On est sursollicité en permanence. Il y a de la distraction partout. Un volume d'informations reçues qui est ingérable pour notre cerveau. Et encore plus depuis que nous sommes à l'ère des réseaux sociaux. Et j'entends souvent la même phrase. Je n'ai pas le temps de prendre du temps pour moi. J'entends aussi, je crois que je vais faire un burn-out.
0: Et toi, qu'est-ce que ça t'a appris ou qu'est-ce que ça t'a amené à réfléchir ?
1: Ça me rappelle à quel point prendre soin de soi est une responsabilité personnelle, individuelle. On ne peut pas toujours attendre que l'extérieur nous protège de l'épuisement. Chacun peut agir à son niveau pour sa santé. En s'accordant du temps, dans la nature par exemple, en méditant, en veillant à son alimentation, en cultivant des relations nourrissantes, en cherchant l'équilibre entre le cœur, le corps et l'esprit. Et ce sont des choix, parfois simples, qui peuvent faire une vraie différence.
0: Et qu'aimerais-tu que les auditorices retiennent de tout ça ?
1: Que derrière l'épuisement, en fait, il y a une invitation. Celle de ralentir et de se reposer. Se reposer, ralentir, je crois pas que ça soit perdre du temps. C'est prendre soin de soi. Et en prenant soin de soi, on prévient l'épuisement. On retrouve de l'énergie. Et surtout, on peut continuer à être présent aux autres. La vraie question, c'est qu'est-ce que je fais, moi, pour me reposer ?

0: qu'est-ce que je fais moi pour me ressourcer? De quoi j'ai besoin pour aller bien ou mieux? Et quand on sait identifier nos besoins, la question derrière, c'est qu'est-ce que je mets en place pour essayer d'y répondre? Ça, c'est vraiment une clé qui me semble essentielle et que j'aime partager lors de mes accompagnements. Parce que si je réponds jamais à mes besoins, alors là, ça va être vite la catastrophe. Alors là, c'est la souffrance et c'est le mal-être. Donc répondre à ses besoins, c'est un vrai travail d'introspection. Et aussi dire aux auditeurs que je crois qu'il n'y a aucune culpabilité à avoir à prendre soin de soi. Parce que quand je prends soin de moi, je prends soin de mes enfants, je prends soin de mes relations, je prends soin de mes collaborateurs si je suis dirigeant, je prends soin de mon entreprise. Il y a vraiment une connexion entre je prends soin de moi et je prends soin des autres. Et surtout aussi, quand je prends soin de moi, j'autorise l'autre à prendre soin de lui. Je suis quelque part un exemple. Et c'est un cercle vertueux. Par contre, l'inverse est aussi vrai. Souvent, avec mes filles, j'aime leur dire que j'ai le droit de prendre soin de moi. Avec mes clients aussi, c'est important. Je leur répète toute la journée que c'est important de prendre soin d'eux. Donc c'est aussi important d'être aligné avec ce que je dis. Et par exemple, vis-à-vis de mes filles, ça leur permet de voir qu'une maman, c'est pas que quelqu'un qui subit sa vie, qui est débordé et qui arrive plus. Être maman, c'est aussi prendre du temps pour aller jouer au rugby le jeudi soir, faire sa séance de méditation le lundi matin, aller randonner avec son chien, partager un moment avec son mari. C'est tout ça. Voilà en fait ce que j'avais envie de vous partager aujourd'hui. Merci de m'avoir écouté et si ça résonne pour vous, gardez-en une petite graine pour la semaine. Accordez-vous du temps, même court, pour souffler et recharger vos batteries. On se retrouve très bientôt pour une nouvelle discussion.
1: Merci pour ces quelques minutes, Marion, et à la semaine prochaine.
0: Merci, Nico.

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1: Cette semaine, j'avais envie de vous parler de biodiversité, de la biodiversité qu'on a autour de nous et qu'on peut, sur laquelle on peut agir, soit une commune, hein, les élections municipales approchent, on peut avoir des projets autour de la biodiversité dans ses communes, mais également dans son jardin, chez soi. Et pour en parler, j'avais envie de vous présenter quelqu'un que j'ai suivi depuis de nombreuses années, que j'ai jamais interviewé, et c'est bien dommage, c'est Ronan Latuga. Bonjour.
2: Bonjour.
1: Alors toi, tu as travaillé au départ pour le Conservatoire Régional d'Aquitaine, où tu travaillais justement sur la gestion d'espaces naturels agricoles. Ensuite, tu es devenu agriculteur, tu faisais des sirops, des jus, ce genre de choses, dans ta jolie vallée dans les Pyrénées. On est dans les Pyrénées ici, à l'Espone. Et maintenant, tu as un bureau d'études, et tu travailles toujours sur la biodiversité. Et j'étais tombé sur un article où tu expliquais aux gens comment mettre de la biodiversité. Et ça, je me suis dit que ça pouvait être sympa pour les auditeurs qui avaient envie de faire et qui ne savaient pas trop comment faire, voir les bonnes, les mauvaises idées en la matière. On arrive sur l'automne, donc c'est une période où on peut nettoyer un petit peu quand il y a besoin. C'est une bonne période pour planter tout ce qui va être plantes vivaces, tout ce qui va être arbres. Donc c'est le bon moment, quand, si on a envie de prendre en main son jardin, d'agir. Quand tu parles de biodiversité aux gens, chez eux, quelle est la première chose que tu leur dis?
2: Alors déjà, moi j'aime bien revenir sur le concept de biodiversité. Et pour simplifier, il y a bio et diversité. Alors bio, c'est le vivant, donc on essaie de favoriser le vivant. Et diversité, on essaie de travailler sur toutes les possibilités qu'on a dans notre jardin en fonction de là où on est. Et donc la diversité, ça va être de travailler sur les espèces, les habitats, les orientations, toutes les strates. Et si on a déjà ça en tête, on a déjà fait la moitié du boulot. Et c'est vrai que l'automne, pour ça, c'est sympa. On a 6 mois pour commencer à cogiter ce qu'on peut faire à notre niveau, en s'adaptant à ce qu'on a comme possibilité pour arriver à offrir un petit paradis, un oasis, comme je dis moi, de biodiversité, en sachant en plus que de nos jours, malheureusement, dans le monde agricole, on a

0: de plus en plus des déserts. Par contre, ben, là, si on a un jardin, on peut agir concrètement et ça se voit tout de suite. C'est ça qui est génial avec la biodiversité. Contrairement au réchauffement climatique ou autre, où c'est des phénomènes qui sont sur des décennies, dès la première année, on voit des résultats. Et au bout de 3 ans, c'est merveilleux.
1: Donc c'est un enjeu global. C'est-à-dire que notre petite action à toutes et tous d'offrir le gîte et le couvert, c'est un petit peu l'objet, aux espèces végétales et animales, insectes, c'est une action collective et qui est utile. Alors tu as dit un truc, c'est le balcon. Je pense que c'est bien de commencer par ça, parce qu'il y a plein de gens qui n'ont pas de jardin et qui ont qu'un balcon, ou qui veulent commencer petit à petit. Qu'est-ce qu'on peut faire quand on n'a qu'un balcon pour aider la biodiversité?
0: Alors comme tu disais, il faut le gîte et le couvert. Alors si on a un balcon au milieu d'une barre d'immeuble où il n'y a pas un arbre, pas de prairie, tout ça, ça va être quand même assez limité, il faut le reconnaître. Mais si on est dans un immeuble ou qui n'est pas trop loin d'un parc où il y a une petite pelouse autour, bon, ben, on peut toujours essayer d'améliorer un peu les choses et ben, c'est tout simple, hein. Faut végétaliser, quoi. Le vivant, ça commence par les végétaux. Si on n'a pas de place... pour faire un jardin, ben, y a toujours quelques jardinières et des plantes grimpantes. Il y a des pays qui sont largement en avance sur nous, des pays asiatiques notamment, où toutes les villes sont remplies, tous les bâtiments sont remplis de plantes grimpantes. Dès qu'il y a un espace de libre, il y a des jardinières et ben, ça change tout. Hein. Il y a des fleurs, s'il y a des fleurs, il y a des pollinisateurs. S'il y a des graines, ben, il y a aussi des insectes qui vont les manger. Et on crée une petite chaîne. Et après, on peut rajouter ben, des abris. Bon, ça, c'est pour le... On parlait de la partie alimentation. Et puis, pour les abris, ben, on peut toujours mettre des nichoirs pour les chauves-souris, pour les insectes, pour les oiseaux. Alors bon, pour les insectes, c'est un peu compliqué parce que... Il faut vraiment être sûr qu'ils vont avoir quelque chose à becquer. Voilà. Ils n'ont pas les capacités pour se déplacer autant que les oiseaux, les chauves-souris. Et surtout varier, comme je reviens toujours au départ, quoi, varier. Pas une seule espèce, il faut mettre le plus d'espèces possible. Celles qui commencent très tôt dans la saison, celles qui finissent tard, celles qui font des fruits, des fleurs. Il y a un beau petit appartement avec une terrasse et on peut en faire quelque chose qui peut être intéressant.
1: Toi, tu es spécialiste, tu connais les espèces qui vont arriver tôt, tard, au milieu. Mais voilà, pour un balcon, quel est un petit peu le... Il faudrait partir sur quoi dans ces jardinières?
0: Alors, les jardinières, c'est toujours intéressant d'avoir des trucs qui soient sympas pour nous aussi. Donc, tout ce qui est petits fruits, framboises, par exemple, ça, c'est très, très, très attirant pour les pollinisateurs. Le nectar de framboise, c'est sucré, c'est super bon. Ils sont prêts à faire des kilomètres pour aller en chercher. Et puis en plus on récupère les framboises si on arrive à les négocier avec les autres habitants de la terre qui sont intéressés aussi.
1: Les aromatiques peut-être aussi.
0: Voilà, les aromatiques, des lavandes, des trucs qui craignent pas le plein soleil, des lavandes, du thym, du romarin, des trucs qui sont bien costauds. Et alors par exemple le thym, ça fait des fleurs au mois de mars-avril, enfin ça dépend où on est. Donc ça c'est intéressant. Le romarin lui fait des fleurs un peu toute l'année, mais notamment en hiver. Le lierre, c'est une plante merveilleuse parce qu'il est en décalage phénologique avec les autres plantes. J'ai appris récemment par un ami qui est féru de tout ça qu'en fait c'est une relique avant les glaciations. Donc c'était une espèce qui en fait est plutôt du tropical et qui a réussi à se maintenir et qui vient de l'hémisphère sud. À une époque où la Terre n'était pas dans cette configuration. Et donc, c'est pour ça que là, il est en train de commencer à fleurir. Donc,
1: On est en septembre et il va être en fleur jusqu'en novembre. Et donc, ça va être rempli d'abeilles, de guêpes.
0: Au moment où il n'y a plus grand-chose, il arrive avec ses fleurs qui sont bien, bien fréquentées. On voit plein d'espèces, notamment d'hyménoptères. Et puis après, il va faire des fruits qui vont arriver au moment où il n'y a quasiment rien à manger, en plein hiver et jusqu'au début du printemps. Donc ça, c'est une espèce qui est intéressante, si on arrive un peu à la modérer, parce que sinon ça court bien. Après, voilà, les aromatiques, c'est chouette aussi. Et puis plein de petites fleurs pour faire joli.
1: Les sauges, moi j'aime bien les sauges. Et celles-là, en général, quand il n'y a rien d'autre à manger, il y a tout le monde qui est dessus. Alors les népétas aussi, j'ai vu qui étaient assez courus dans ces moments-là.
0: Alors ces sauges-là, elles sont vraiment extraordinaires. Parce que moi, c'est vrai qu'elles fleurissent, je pense, 10 mois dans l'année. Hein.
1: C'est la Salvia microphylla.
0: Par contre, pour les abeilles, elles sont pas, ils n'arrivent pas à polliniser. La fleur est trop compliqué. Et c'est plutôt pour les bourdons, mais il en faut aussi pour les bourdons. Hein.
1: La fausse bonne idée, est-ce que c'est le buglélia, l'arbre à papillons?
0: Si vraiment on en a un bon, qui nous fait plaisir, on ne va pas le couper, mais ce n'est pas forcément la meilleure idée, parce que ce n'est pas une plante qui permet d'avoir le plus de biodiversité, parce qu'il y a très peu d'espèces qui sont adaptées, ce n'est pas une plante qui vient d'ici, et donc il attire quelques pollinisateurs, ça c'est vrai, on voit des papillons, mais il y en a très peu qui vont pondre dessus, donc, et en plus c'est une espèce qui se répand.
1: C'est ça, c'était la fausse bonne idée en ça, c'est-à-dire que les gens ont cru parfois, arbre à papillons, faire œuvre pour la biodiversité, et finalement ils ont mis une espèce qui a ensuite envahi les berges, a fait concurrence à des espèces locales, parce que c'est un des secrets quand même, souvent il faut laisser faire aussi la nature.
0: La nature, elle règle tous les problèmes tout seul. Nous, on est un peu trop pressés, c'est pour ça qu'on donne un petit coup de pouce, mais sinon, si on laisse faire, il y a tout ce qu'il faut. Moi, par exemple, j'ai mis à la maison des cornouillers mâles, plein de petits fruits qui arrivent à plein de périodes de l'année. Je laisse des zones de ronciers terribles aussi dans des endroits où ça ne me gêne pas. Et ça permet comme ça d'avoir énormément de possibilités de nourrissage pour les bestioles. Et c'était aussi dans mon façon de travailler au niveau agricole, d'offrir des opportunités aux bestioles pour qu'ils n'aillent pas manger uniquement ce que je produis moi. Et ça marche très bien. Tu vois, en laissant des gros ronciers et puis d'autres plantes qui sont moins importantes, qui étaient moins importantes moi dans mon exploitation, ça me permettait de limiter un peu la prédation, notamment des myrtilles qui sont très appétantes pour les merles. En sachant que quand on fait, comme chez moi, un petit oasis de biodiversité, ben forcément on a beaucoup d'oiseaux, donc ils ont tendance à aller taper un peu sur les cultures.

0: Stop.net.
1: On se retrouve de retour donc avec Ronan Latuga pour parler biodiversité chez soi. On l'a vu, on le sait, enfin, on l'entend souvent, la nature a horreur du vide. C'est-à-dire, si vous laissez un terrain en friche, il va vite se remplir de plein de choses. Est-ce qu'on peut dire aussi que la nature adore le fouillis ?
2: La nature se débrouille toute seule, elle n'a pas besoin d'humains. Hein. Et après, ça s'équilibre. Après, voilà, nous, on a aussi nos activités. On essaye de vivre dans notre jardin. Donc, moi, ce que je dis toujours, c'est voilà, il faut essayer de réfléchir à ce qu'on fait dans le jardin. Alors, ça dépend de la taille, ça dépend du nombre de gosses qu'on a et de quelle activité on a. Mais il y a, en général, on arrive à faire trois secteurs. Un secteur où on y est tout le temps, où on a besoin d'avoir du gazon, on n'a pas envie de se mouiller les pieds tout le temps, un peu d'espace pour jouer avec les mômes. On a souvent un deuxième secteur où on va moins régulièrement. Ben, on va de cet espace courant jusqu'à... au cabanon où on a nos outils, ou au fond du jardin où on va au compost, ou là où on va mettre le linge. Donc ça, c'est un espace intermédiaire. Et puis après, il y a des espaces où en fait on ne va quasiment jamais, parce qu'ils sont le long d'une haie, le long d'une clôture. Il faut essayer de réfléchir, voilà, qu'est-ce qui est adapté pour qu'on puisse cohabiter avec ces différentes actions. Dans les secteurs où on a beaucoup d'activités, ben, il faut essayer de trouver des plantes qui sont adaptées à notre activité, à une taille, une tonte qui est peut-être un peu plus régulière.
1: Et une plante d'ornement, des choses qui vont être jolies à l'œil, qui vont être comme les sauges justement décoratives, ce genre de choses, des choses qui vont embellir notre immédiateté.
2: Exactement, et puis je suis un peu feignant, j'avoue, j'ai 3 hectares à entretenir, donc moi j'essaie de trouver des solutions où je passe mon temps à tondre, couper, tailler. Je sais que je ne vais pas forcément y aller, mais que je n'ai pas envie que ça soit non plus un roncier, parce que j'ai les enfants qui jouent ou autre. Ben, je vais mettre un couvre-sol. Ben, on parlait de la sauge. Par exemple, ces sauges-là, ou des géraniums vivaces, c'est des plantes qui vont couvrir le sol et on n'aura pas besoin de s'en occuper. Pour aller d'un endroit à l'autre, on n'est pas obligé d'avoir non plus le gazon qui est tondu à ras pendant toute l'année. Il suffit de faire un passage de 1 mètre de large et ça donne des perspectives en plus paysagères qui sont très sympas. Moi, je sais que quand je faisais le foin, là, j'avais un secteur où je passais la moto faucheuse juste sur un aller-retour pour aller jusqu'à un endroit où j'avais l'habitude d'aller. Et par contre, j'ai laissé le foin parce que j'avais des bêtes et tout mètre carré de bon foin, c'était toujours intéressant. Et donc, je laissais juste une rangée, un passage de moto faucheuse ou deux. Et après, il y a des secteurs où on ne va jamais. Et j'ai des talus. Et je ne vois pas pourquoi je passerais ma vie à aller passer la moto faucheuse dans des talus à risquer de la faire se retourner ou alors passer le rotophile, alors que je peux le laisser pour se débrouiller tout seul avec des petits arbres qui poussent, il y a des pruniers sauvages. Alors par contre, je ne les fais pas à gagner sur le reste des prairies. Là, je les maintiens dans cet espace-là.
1: Mais en effet, on se fait vite envahir et il faut vraiment être sûr de son coup et pouvoir délimiter l'espace où il est.
2: Ben les ronds, c'est un peu comme le lierre, hein. Ça fait des fleurs qui sont très très recherchées par les pollinisateurs. Et après les fruits, tout le monde adore. Et les feuilles, ça sert aussi. Moi, mes brebis, elles adorent aussi les feuilles de ronces, parce que l'hiver, des fois, il n'y a pas grand chose à manger et c'est toujours sympa.
1: Et elles se mettent à l'abri dedans. Les ronciers sont aussi des abris pour les animaux.
2: Alors, en forêt, les chevreuils, ils passent une partie de l'hiver dans des gros ronciers à rousiller les feuilles de ronces, et ils n'ont pas besoin de trop bouger, ils s'économisent un peu. Mais après, ça sert surtout d'abri dans le rôle écologique des ronces. Ça prépare le sol pour une future forêt. C'est une espèce qui est structurante. Elle va avoir un réseau racinaire assez costaud et elle fait tomber beaucoup de matière organique au pied. Du coup, ça améliore le taux de matière organique. Et elle permet aux petits arbres d'être à l'abri justement
1: des chevreuils,
2: pour qu'ils, quand ils sortent du roncier qui fait 2 mètres de haut, et bien ils sont déjà suffisamment grands pour résister à pas mal de prédation. Donc c'est une espèce qui est intéressante à ce niveau-là, en sachant qu'après, au bout d'un moment, elle va se résorber. Alors le gui aussi, il y a eu un chercheur de l'Orstan,

0: Je crois, j'avais lu une étude là-dessus il y a quelques années.
1: Alors, le gui qui pousse, lui, en général, sur les pots, enfin, sur plein d'arbres, mais on ne l'aime pas sur les pommiers.
0: Alors, il peut être très, très recouvrant. Et il est propagé par une grive, la grive de renne, qui mange les baies et qui, après, elle va faire des éjections qui permettent au gui de germer. Donc, on le voit beaucoup sur les peupliers, sur les pommiers. Et donc, lui, il a fait des études. Il a montré que jusqu'à 3% de surface foliaire qui est recouverte par le gui, donc 3%, c'est pas beaucoup quand même, hein, mais bon, c'est pas non plus négligeable. Le gui a plus de bienfaits que de méfaits. En fait, il a pu montrer que le gui permettait d'avoir une meilleure santé et une meilleure résistance à la sécheresse. Parce qu'en fait, c'est souvent comme ça dans la nature. On a souvent caricaturé les relations entre les êtres vivants en les classant. Il y avait les parasites, les symbiotiques, enfin bon. Et c'est beaucoup plus compliqué que ça dans la nature. Maintenant, ça fait 25-30 ans qu'on commence à mettre le doigt dessus, même si en bio, ça fait longtemps qu'on avait compris.
1: Et en bio, tu veux dire en agriculture biologique?
0: En agriculture biologique. Petite pique sur l'agriculture conventionnelle. Mais c'était plus empirique que scientifique. Et donc, le gui, il a trouvé des stratégies, c'est une coévolution depuis longtemps, pour se faire accepter plus facilement, parce que sinon, les arbres auraient sûrement trouvé des stratégies pour faire des galles ou s'en débarrasser. Et en fait, il produit des composés qui permettent de réduire les attaques de champignons, et également qui renforcent les membranes cellulaires pour qu'elles soient plus résistantes à la sécheresse. Alors par contre, bien sûr, si tu as 50% de
1: gui sur ton arbre.
0: Voilà, là, c'est pas bon. On essaie de recréer des écosystèmes les plus complexes et les plus diversifiés possibles. Moi, ça a été ma démarche en tant qu'agriculteur. Et donc, j'essaye de travailler à plusieurs niveaux. Donc là, moi, je suis dans une zone de moyenne montagne. L'optimum, c'est une hêtraie. Je suis à la limite entre la chênaie et la hêtraie, disons. Donc, je vais pas non plus avoir une forêt, parce que j'aime bien les milieux ouverts, mais par contre j'essaye de faire un peu entre les deux. Donc j'ai des cultures, des prairies, et j'ai aussi des buissons.
1: C'est un peu l'ancêtre de ce qui est très à la mode actuellement, c'est la forêt comestible. T'essaies de faire comme ça un univers, un verger, une espèce de verger comestible, quoi.
0: Mais là, c'est pas moi. Je suis pas un pygmée, donc je vis pas dans les forêts. Donc moi, je suis plutôt un mec de la steppe. Donc j'essaie de recréer plutôt une savane arbustive. Voilà. Donc j'ai greffé des pommiers. Tous les 10-15 mètres, j'ai greffé des arbres, ce qui fait que ça, il y a les espèces des prairies, les espèces des buissons, les espèces des arbres qui sont présents. Après, j'ai des bois aussi que j'ai plantés. Donc, j'ai une châtaignerie, un verger, où là, c'est plus simple. Mais c'est quand même des petites surfaces, hein. C'est des trucs qui font un demi-hectare.
1: Tu as parlé également de strates au tout début de l'émission. Qu'est-ce que c'est cette histoire de strates et comment on fait? Alors les strates, c'est l'histoire de hauteur d'arbre, hein, c'est-à-dire qu'on va avoir un grand arbre et puis en dessous on va mettre des choses un peu plus moyennes et des choses basses à côté, c'est ça?
0: Exactement, voilà, les strates, c'est justement d'avoir tous les compartiments qu'on peut trouver, donc des prairies, donc c'est la strate herbacée, la strate arbustive avec tous les buissons qu'on peut avoir sous forme de bouquets ou sous forme de haies, et puis la strate arborée avec des arbres, si possible des grands arbres, des petits arbres et des moyens arbres. Bon, ça dépend de la taille qu'on a. Moi, dans la partie que je cultive, j'ai que des petits arbres pommiers qui vont monter à 5, 6, 8 mètres de haut. Par contre, j'ai planté des châtaigniers là, qui font déjà facilement 15, 20 mètres de haut. Et après, j'ai quelques grands arbres que j'ai gardés ou que j'ai plantés qui sont autour de la maison et que je suis bien content d'avoir pendant l'été. Et donc, je suis bien content de les avoir. Par contre, tu vois, là, juste devant nous, on a la haie de cornouiller dont je parlais, avec un pommier et un cerisier que j'ai greffé. Pour l'anecdote, le pommier, tu vois, c'est mon fils qui avait 8-9 ans, qui l'a trouvé dans la montagne, le porte-greffe. Et il m'a dit, on va le ramener, on va le greffer. Et on l'a mis devant la maison. Donc, comme ça, j'ai plus qu'à tendre la main depuis la porte d'entrée. J'ai des pommes et des cerises. Et puis, ça me fait un peu d'ombre pendant l'été, tout en n'étant pas trop ombragé l'hiver, parce que l'hiver, on a besoin de soleil.
1: Oui, dans la maison, planter des choses qui perdent qui perdent les feuilles en

0: En hiver, c'est très important parce que ça permet justement d'avoir de l'ombre en été qui rafraîchit la maison et du soleil en hiver pour la réchauffer.
1: C'est ça. Et puis après, tu vois, j'ai mis une vigne, bon, deux vignes de part et d'autre de la maison, là, qui font, je sais pas, c'est infernal, ces plantes, peut-être 7 ou 8 mètres de pousse chaque année. Et qui me font, si les bestioles m'en laissent, 50 à 60 kilos de raisins qui arrivent maintenant. Là. Bon, là, en ce moment, je bataille un peu avec les frelons. Il va falloir que je fasse des petites poches pour les protéger. J'ai essayé de mettre des filets là, pour les oiseaux et les frelons, mais c'est un peu compliqué d'arriver à le fixer. Donc là, je pense que je vais mettre une petite poche en gaz transparente, là, tu vois, de filets comme j'ai au-dessus. Là. Que je vais me mettre avec un élastique ou une petite ficelle.
0: Ah oui, une sorte de, comment on appelle ça,
1: comme une petite moustiquaire.
0: Ah oui, une moustiquaire, oui. Sinon, j'allais dire un voile d'hivernage, mais non, parce que le soleil passe pas assez avec le voile d'hivernage, c'est
1: ouais,
0: ça.
1: C'est un peu plus léger que le voile d'hivernage. La maille est plus grosse. Ben oui, bon, il faut essayer de trouver des solutions pour qu'il en reste un peu pour nous, quoi.
0: Bon, super. Un mot de la fin. Est-ce que tu peux conseiller à des gens d'aller voir, ou des communes, d'aller voir des sites internet, des livres qui te semblent, toi, des bons trucs de base?
1: Dès qu'on peut faire des murets en pierre sèche, des tas de bois. Moi, par exemple, j'ai un truc très facile pour les hérissons. Je mets une palette avec par-dessus un tas de branchages, des feuilles. Et voilà, ça fait un petit HLM pour les hérissons.
0: Des fois, des tas de feuilles. Moi, j'en ai retrouvé sous des tas de feuilles, en fait, des hérissons qui hivernaient tranquilles.
1: Voilà, ça suffit. Bon, la palette, ça leur permet d'être un peu plus tranquille. Et après, il y a un élément vachement important, si on a la possibilité, c'est de faire une petite mare. Ça, c'est vraiment le graal des jardins. C'est extraordinaire au niveau pédagogique pour les mômes. Et ça ouvre tout de suite des perspectives. Alors, pas de soucis avec les moustiques, hein, c'est pas leur habitat.
0: Il faut qu'il y ait des petits poissons dedans.
1: Surtout pas.
0: Ah mince, poissons. C'est vrai.
1: Pardon. Surtout pas de poissons. Poissons, ça n'a rien à faire dans les mares. Ça va dans les rivières ou les étangs. Les mares, si tu mets des poissons, ils vont bouffer tout ce qu'il y a dedans. Ouais. Donc plus de libellules, plus de grenouilles, plus rien. Non, d'accord. Surtout pas de poissons.
0: Okay. Donc, j'habite au bord de l'eau, donc j'ai pas jamais fait de mare, donc j'ai pas mis de poissons. Ils sont tout seuls. Et alors, il y a pas de moustiques dans les mares, mais il y a quand même un petit. Il faut que l'eau est courte, il faut qu'il y ait un petit jet qui oxygène ou alors, rien.
1: Déjà, le moustique tigre, lui, c'est pas du tout son habitat. Lui, il est dans les pneus, les gouttières, les trucs comme ça.
0: Les dessous de peau.
1: Les dessous de peau. Enfin voilà, donc des habitats qui sont pas intéressants. Et puis dans une mare, la première année, peut-être aura quelques moustiques qui vont durer, mais dès que c'est végétalisé et qu'il y a de la vie dedans. Franchement,
0: les larves se font manger vite fait.
1: Ouais, il y a aucun souci. Moi, ça fait.
0: C'est quoi, des diptères qui se mettent dedans?
1: Mais sinon, t'as des ditiques, ouais, des notonectes, des éphémères, tout ce que tu veux. Et tout ça, ça boulotte des moustiques. Donc, il y a aucune chance, il y a aucun souci. La première année, éventuellement, quand le sol est nu, qu'il n'y a pas de végétation, on peut éventuellement voir quelques moustiques. Mais sinon, moi, j'ai une mare qui est à côté de la maison. J'ai pas un moustique ici. Donc, il y a aucun souci à se faire. Et c'est tout de suite quelque chose d'intéressant. Alors, si possible, clôturer si on a des mômes. Ce serait dommage de retrouver la tête dans la mare.
2: Ça marche.
1: L'après-midi.
0: Conseil de lecture donc pour les ou de site internet, quelque chose qui te semble un peu chouette pour aller voir ça.
1: Alors il y a pas mal de bouquins maintenant qui sont disponibles. Malheureusement j'ai plus les noms en tête. Il y a
0: les éditions de Terran en général qui font des choses assez chouettes sur le sujet.
1: Voilà, tout à fait. Là, je suis désolé, j'ai pas cherché. Donc, mais en tapant Oasis de biodiversité, je sais qu'il y en a un qui est sorti il y a pas longtemps. Il y a vraiment de quoi faire. Les éditions aussi de la Salamandre ont sorti un bouquin là-dessus qui est très chouette. Mais donc, maintenant, avec Internet, c'est assez facile de trouver des choses qui permettent de s'adapter. Mais c'est surtout l'observation. Voilà, c'est à nous de réfléchir sur les principes qu'on a donnés, avec si possible le plus d'espèces locales. Là aussi, celles qui sont le plus adaptées à notre terroir et où les espèces qui vont pouvoir venir connaissent le terrain, vont pouvoir nicher dedans, se nourrir. Et puis surtout, voilà, laisser le plus possible de matière organique. Déjà, ça fait du carbone qui est stocké. Ça fait des allers-retours en bagnole jusqu'à la déchetterie qui ne servent à rien. Et ça sert pour plein de niveaux de bestioles dont on n'a pas trop l'habitude de penser, qui vont dégrader les feuilles, les branches. Moi, je sais que pendant des années et des années, j'ai fait des tas de ce que je coupais de mes framboisiers.

0: Et ben voilà, ils ont disparu. Pourtant, pendant 20 ans, j'ai fait des tas de 2 mètres de haut. Et maintenant, c'est des tas de matière organique. C'est du carbone qui est stocké dans le sol. Et en plus, ça évite de se prendre la tête, aller évacuer tout ça.
1: À la déchetterie.
2: Oui, et c'est une base. Mais encore une fois, c'est vrai que c'est facile, c'est toujours plus facile avec les grands jardins. Mais là, c'est aussi une question d'espèces qu'on plante. Hein, c'est-à-dire qu'en effet, la sapinette en haie à éviter parce que ça fait des sols qui s'acidifient, c'est pas bon. Et voilà, il vaut mieux des haies avec les feuilles qui tombent toutes seules sur le sol et qui en mettent pas partout.
0: Ouais, on peut avoir des haies qui durent l'hiver aussi. Si on a des voisins qu'on veut pas voir, il y a plein d'espèces locales. Il y a des épines vinettes qui font des fruits, qui gardent les feuilles. Il y a le hou, il y a le troène. Bon, il y a tout ce qu'on veut. Hein. Voilà. Ce qui compte, c'est de ne pas mettre une seule espèce. Et puis, si possible, mettre un arbre de temps en temps au milieu. Voilà. On a plein de possibilités. Et ça marche assez bien. C'est ça qui fait plaisir. Puis là, on n'a pas parlé, mais la hauteur du gazon. Voilà. Laisser le plus possible les fleurs au printemps. Ça, c'est déjà la base. Les premières fleurs, là, ne pas couper les pissenlits, ça c'est quelque chose de super important.
2: Oui, on fait des chemins là aussi. Et puis on taille après quand il fait chaud qu'il n'y a plus de fleurs. Merci beaucoup Ronan, bonne continuation à toi. Et belle saison d'hiver et de belle saison de plantation maintenant.
0: Ben là, j'ai plus rien à planter, moi j'ai plus de place. J'en ai trop mis. Je fais que récolter maintenant, c'est ça qui est génial.
2: Salut.
0: Allez, au revoir.
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10: 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Je lis dans mon lit en mangeant un yaourt.
16: Je lis un magazine sur le safe sex dans la salle d'attente de mon gynécologue.
17: Je lis sur un banc parce que je n'embrasse personne.
18: Un voyage en deux chevaux en Irlande avec mes parents quand j'ai 10 ans. Les landes, les falaises, la lumière des ciels irlandais, les maisons colorées des villages au bord de mer. Des paysages incroyables que je regarde à peine et que je reconstitue aujourd'hui. Si je ne regarde pas ces paysages incroyables, c'est que j'ai le nez dans les romans de Jules Verne que j'ai empruntés à la bibliothèque de mon quartier. Des gros pavés de 500 pages aux couvertures épaisses, rouge et or, et dont la lecture en voiture m'accompagnera durant ces 3 semaines. Au grand désespoir de mes parents.

0: pour qui je me prive de souvenirs. Moi, je n'ai pas l'impression de rater quoi que ce soit. Je fais un autre voyage. J'en fais même plein. Je suis dans le ventre du Nautilus. Je m'enfonce au centre de la Terre. Je parcours le monde en moins de 80 jours. Je voyage 5 semaines en ballon. À l'époque, je n'ai pas conscience de lire de la littérature écrite par un homme blanc, dominant. Je ne perçois pas la vision colonialiste qui irrigue les aventures de ces personnages. Je ne vois pas que tous les personnages principaux sont tous des hommes blancs. La prise de conscience et la critique viendront plus tard. Pour l'instant, j'ai 10 ans. Il y a l'extrême joie de lire toute la journée à l'arrière dans la voiture, de s'abîmer les yeux dans la tente à la lueur de la lampe de poche, de s'endormir le soir en imaginant ce qui va arriver après. Et surtout, le plaisir intense de reprendre le livre au réveil, de reprendre la suite du récit.
1: Je lis dans le bus debout, sous des aisselles.
2: Je lis dans les files d'attente.
0: Je lis dans la rue en marchant.
3: J'ai lu aussi en Irlande. 14 ans, 14 jours dans une famille, Cork, pied de cité. C'était dur. Pour tromper ma solitude et l'âpreté d'une vie que je découvrais, je lisais. N'ayant pas prévu les jours dans lesquels j'allais me plonger, je n'avais emporté qu'un seul livre. Un seul livre pour m'accompagner les soirs où le père était au pub, la mère occupée à tout, les enfants qui couraient dans les soirées comme dans les films de Ken Loach. Alors j'ai compté les pages de mon seul ouvrage et j'ai partagé par le nombre de jours qu'il me restait. J'ai picoré les mots de Germinal, me plongeant dans chaque ligne, dans chaque mine, jusqu'au bout. Nul doute que j'irai jusqu'à la fin. Aujourd'hui, à 42 ans, trop d'éléments traversent mes pensées, transpercent mes lectures, la fatigue, le quotidien, les préoccupations. Alors aujourd'hui, je lis toujours, mais je ne sais plus si, quand j'ouvre un ouvrage, j'irai jusqu'au bout. Je lis des livres d'enfants aux toilettes.
2: Je lis entre les lignes.
1: Je lis sur mon ordinateur, le dos courbé, la nuque baissée, les yeux plissés. J'écris une thèse sur l'enseignement du dessin au XIXe siècle et sur le dressage de la perception. Je lis donc les textes des autres, de gens que j'aime pas tellement, exclusivement des hommes, des ingénieurs qui sont

0: de celles et ceux, artisans, apprentis, ouvriers, qui tentent de s'emparer d'une parole, une parole à laquelle ils et elles ne sont pas censés avoir accès, car elle ne leur a pas été enseignée, ou alors seulement dans des cases consignées. Et en lisant leurs textes, je trace une ligne entre les uns, un alphabet du sentiment, et les autres, démunis du langage.
1: Je lis Alien, dans une auberge humide au fin fond du Jura. Alien, c'est le deuxième livre de Phoebe Hadjimarcus-Clark. On l'a rencontrée au printemps dernier. Elle nous parle de son travail d'écriture, de fiction, de politique et de justesse.
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Mona et Polly regardent l'alambic en se tenant par la main, s'appuient l'une contre l'autre, trouvant dans la solidité du corps familier un réconfort agréable. Polly est particulièrement brûlante d'amour ces jours-ci. La proximité seule de Mona lui cause de l'excitation émotionnelle et sensorielle. Elle n'arrive pas à en détacher les yeux, et le seul son de sa voix lui liquéfie le ventre. Polly se répète en boucle, et même avec une sorte d'application, qu'elle irait avec plaisir à la mort pour elle. Il ne lui vient jamais à l'esprit qu'il pourrait y avoir là-dedans de la culpabilité pour certaines choses qu'elle fait dans son dos, et sans son accord même implicite. Et c'est qu'il n'entre probablement aucune mesquinerie dans ses considérations. Polly n'est pas du genre à être consciemment duplice. Son genre à elle, ce serait suivre son cœur, sans jamais se retourner, comme dans une mauvaise chanson d'amour, parce qu'elle est aveugle à autre chose qu'à elle-même. Mona, quant à elle, est préoccupée, souvent silencieuse, le front plissé, la tête lourde. Ses sourires alors sont étourdissants, et même pas si rares. Polly aime

femme, qu'elle soit aussi impénétrable. Elle aime sa mélancolie, la manière dont ses seins, eux aussi, dans leur inclinaison, prennent un air parfois abattu mais charmant. Sa tristesse supposée n'est qu'un facteur de plus dans l'excitation animale que Polly flaire sur la peau de sa meuf, qu'elle flaire partout comme une énergie magique.

Phoebe Hadji Marcos Clark. Je fais de la traduction, j'écris de la poésie et j'écris des romans, notamment Tabor, qui est mon premier roman, qui est apparu aux éditions Le Sabot en 2021, et Aliane, qui est sorti en 2024 aux éditions du Sous-Sol, et qui sont deux romans qui à la fois interrogent la forme du roman, je dirais, enfin qui interrogent la fiction de façon plus générale, et qui interrogent aussi les idées de, enfin les notions de collectif et des récits qu'on se raconte en collectif ou les récits qu'on se raconte en solo. Et j'aime bien dire que Tabor, c'est un livre qui part du collectif et qui va vers des formes de vie individuelles plus libres. Et j'ai l'impression que Alien, au contraire, c'est un livre qui justement part de l'individu, enfin d'un individu blessé ou d'un, voilà, de différents individus blessés et qui vont réussir à se guérir ou en tout cas à aller sur la voie d'une forme de guérison, de réparation en faisant collectif, même si c'est de façon beaucoup plus modeste et peut-être moins utopiste. Tabor, qui est mon premier roman, suit deux femmes, Mona et Polly, qui vivent une histoire d'amour et qui vivent une histoire d'amour d'abord dans un contexte peut-être proche de celui qu'on peut connaître aujourd'hui, donc un monde un peu au bord du précipice, politiquement et écologiquement, et ensuite qui se retrouvent dans une communauté un peu autogérée après une catastrophe écologique. C'est aussi les récits que tous les différents personnages se racontent, à la fois sur la situation, sur leur passé, sur ce qu'ils ou elles vivent et sur ce qu'ils ou elles projettent pour un avenir partagé. Et donc voilà, cette question des récits de chacun chacune et de leurs possibles contradictions entre eux fait un peu le cœur du roman. Et c'est quelque chose qu'on retrouve aussi dans Alien, donc mon second roman, qui lui part moins dans une forme peut-être plus traditionnellement science-fictionnelle, plus lié à de la littérature contemporaine, une forme de littérature blanche, même si je ne suis pas sûre d'être d'accord avec ce terme. La littérature blanche, donc, c'est une littérature qui est plus institutionnelle, peut-être plus bourgeoise, et c'est en référence à la collection blanche de Gallimard, si je ne me trompe pas. Donc dans Alien, on a ces mêmes questionnements sur la multiplication des récits. Le plus important, celui qui est un peu central, c'est le récit de Fauvel, qui est une femme qui a été blessée par un tir de LBD. Elle a perdu son œil dans une manifestation, et donc elle est hyper traumatisée par cet événement et elle sait pas trop quoi faire de sa vie. Elle a très très peur tout le temps, voilà. C'est un des effets de son traumatisme. Donc elle trouve un petit boulot de dog sitteuse à la campagne, elle va s'occuper du chien du père de sa meilleure amie et elle se retrouve dans cette maison et c'est un chien un peu bizarre dont elle doit s'occuper, c'est un chien cloné et qui est une sorte de double maléfique d'un premier chien qui était très doux, très aimant. Donc elle va devoir composer avec cette personnalité animale un peu étrange, et elle va aussi devoir composer avec les chasseurs qui entourent cette maison, qui est donc à la campagne au milieu des bois, et c'est l'hiver, et donc les chasseurs rôdent tout autour. Et enfin, avec des phénomènes étranges qui se déroulent dans la région, donc notamment des tueries d'animaux dans les champs la nuit, qui sont inexpliquées. Et enfin, des enlèvements par les extraterrestres. Donc c'est les chasseurs justement qui hantent un peu la forêt, pensent ou prétendent avoir été enlevés par des extraterrestres. Et donc ça va faire l'objet de micro-enquêtes foireuses en cascade de la part de Fauvel, de la part de son ami Mitch qui est sociologue, qui mène l'enquête sur ces phénomènes. Et ça va être à la fois une forme de guérison, de réparation, et aussi une quête de vérité dans cette espèce de fouillis, de forêt, de histoires qui s'entremêlent et qui se contredisent. J'ai pris beaucoup de plaisir aussi à mettre en place tous les éléments, enfin propres, pas tout à fait aux policiers, mais quelque part de ce truc de se dire on a une situation, on a envie de l'élucider. Par exemple, qui mutile les animaux dans les prés? Et ben en fait, on saura jamais parce que c'est pas ça l'objet du livre. C'est une question que pose le livre, mais le livre n'est pas tenu d'y répondre. J'aime bien me dire que le livre, quelque part, fait une forme de grève, enfin, il refuse de travailler là où on lui a demandé de travailler, quoi. Bon, peut-être de façon plus prétentieuse.

chose quelque part. C'est une manière de se demander ce qu'on fait quand on lit et qu'est-ce qu'on attend de la littérature et qu'est-ce qu'on attend de la fiction de façon générale. Enfin, on a envie qu'il y ait une résolution et on a envie que voilà, que ça aille d'un point A à un point B. Et j'avais envie de prendre d'autres chemins et d'utiliser tous ces différents éléments, tous ces différents tropes littéraires et les mettre au travail, mais à un travail différent. Je pense que comme n'importe quel auteur ou autrice, je m'inspire quand même de situations que j'ai pu vivre ou qu'on m'a raconté, dont j'ai pu avoir des échos, que ça soit par des amis ou par la presse ou par des bouquins que j'ai pu lire. Enfin voilà, donc il y a quand même évidemment une part, enfin il y a un rapport au réel qui est assez ancré. Le lien avec la radio et Alien, c'est une émission états-unienne qui passe sur NPR et qui s'appelle This American Life, qui a inspiré les pieds sur terre ensuite en France. Et donc il y avait un récit sur une famille qui avait fait cloner son taureau domestique et qui était en fait un moyen pour elle de gagner de l'argent, parce que c'était un taureau hyper docile, super sympa, qui pouvait emmener dans des foires et les gens pouvaient monter dessus et prendre des photos. Et ce taureau est mort et ils étaient hyper malheureux évidemment, et aussi bon, un peu désemparés parce que financièrement c'était plus compliqué quoi. Et donc ils ont fait cloner leur taureau, et le nouveau taureau, même s'il avait plein de traits en commun avec l'ancien taureau, était une horreur, et en fait il a blessé plein de gens, enfin c'était horrible, et il attaquait même la famille, ce qui n'était pas le cas du taureau précédent. Bon bref, voilà. Et donc j'aimais énormément cette idée, et en plus elle me paraissait évoquer plein de choses justement qui venaient un peu de la littérature fantastique du 19e siècle, enfin un peu l'histoire de double maléfique, cette part sombre en chacun de nous. La part d'autobiographie, elle est quand même minime. Il y a évidemment des choses qui ressemblent de près ou de loin à des situations que j'ai traversées, et je pense que la qualité, pour ce qui est d'Alien notamment, très sensorielle de l'écriture, elle vient de là, quoi. Enfin, vraiment du fait que c'est qu'il y a eu une forme de réflexivité, enfin de, je sais pas, d'attention à la manière que j'avais de percevoir les choses. Et que j'ai amplifié dans ce personnage de Fauvel, qui est donc traumatisé, qui est habité par la peur et qui est tout le temps défoncé aussi, puisqu'elle a une addiction au pétard assez prononcée. Et donc voilà, enfin il y a un rapport très habité au monde. Et ça, je dirais que c'est presque ce qu'il y a de plus réaliste dans mon écriture, dans la mesure où c'est ce qui colle le plus à ma propre manière d'exister dans le monde. Mais est-ce qu'on peut parler de réalisme à proprement parler? Je ne suis pas certaine. Et sinon, c'est quand même un gros travail d'imagination et de mise en fiction, quoi, plus que d'inspiration directe du réel. Je pense que les questions politiques qui traversent le livre sont évidemment calqué sur les questions politiques qui traversent nos vies. Et donc ça, c'est peut-être l'autre versant de, voilà, du réalisme extrême qui travaille ces deux textes, voilà, qui s'autorise voilà, des petites aventures dans l'extrême fiction, mais qui sont ancrées quand même dans une vision juste matérialiste en fait, du monde. Par exemple, pour ce qui est d'Alien, il y a une équivalence qui est faite entre la violence masculine ou masculiniste, la violence policière et la violence des chasseurs, qui est pensée comme un système, sans que ça soit jamais explicitement dit. Mais cette idée-là, qui est factuelle, quoi, elle traverse tout le roman, et c'est ça en partie qui fait avancer le récit, quoi. C'est cette idée que tout ça fait système, que tout ça façonne nos vies et façonne aussi nos corps et nos manières d'exister dans le monde et dans l'espace. Ouais.

0: C'est les ordres de la préfecture, répète inlassablement Julien, masqué par la brume et l'obscurité qui retombe déjà.
1: Fauvel vérifie son portable. Il est à peine 16h, mais après tout, c'est l'hiver. Elle se fait la réflexion que ce type ne cesse d'apparaître au moment les plus inconvenants, généralement armé qui plus est. Elle réprime un frisson d'aise à se le remémorer souillé en imagination, cette nuit.
2: Il est campé, les jambes écartées, la crosse de son fusil bat contre les cuisses fantasmées que l'on devine, même à travers le tissu épais du treillis, à la fois musclée et grasse, probablement boutonneuse sous les poils blondins. Il a surgi de l'épaisse muraille de brouillard, comme une apparition, flanqué de deux personnes sans visage, et tous se sont mis en devoir d'installer un poste d'observation, là, dans le jardin.
3: « Ça me regarde pas, vous n'êtes pas chez vous ici. »
1: dit Fauvel en désignant d'un geste large Julien ainsi que ses deux compagnons qui se tiennent un peu plus loin dans l'ombre, les bras chargés d'un tas de matériel mystérieux.
3: « Je préférerais... »
1: Et Fauvel s'étonne de sa propre politesse, de sa capacité à aligner les mots de façon cohérente.
3: « Que vous partiez maintenant. Revenez si vous avez un papier officiel, quelque chose, j'en sais rien. Là, c'est pas possible. »
4: Julien considère le sol, prend une grande inspiration et fixe Fauvel droit dans les yeux. Un éclair passe entre eux, une agressivité jusque-là pas tout à fait formulée mais désormais évidente. Julien la déteste et la méprise. Il n'a pas oublié la peur qu'il a sentie s'échapper de son corps comme une vapeur fétide lors de leur première rencontre. Ni le dédain que Fauvel a affiché à son égard alors qu'il l'accueillait chez lui. Chez lui pourtant, où il lui a proposé du vin, de l'eau, des substances psychotropes, où elle a tout refusé.
2: Elle identifie dans son propre refus un acte magique. Maintenant, ils vont lutter.
1: Il dit, en appuyant orgueilleusement sur le vouvoiement.
0: Mais enfin, vous voyez bien qu'il s'est passé quelque chose ici. On doit juste inspecter, relever les traces, poser des pièces photographiques. Il faut qu'on arrive à identifier l'animal. On voit bien que c'est pas vous qui perdez des bêtes.
3: Je ne crois pas non plus que tu perdes des bêtes, Julien.
1: Dit Fauvel sans réfléchir.
4: Julien balaye d'un geste de la main. Pas intéressant, pas important. Ses yeux se sont éteints d'irritation.
0: T'inquiète pas, de toute façon on reviendra.
1: Râche-t-il littéralement. Il tourne les talons et son glavio brille par terre avec les dernières lueurs du jour. Ses assistants muets lui ont emboîté le pas, disparaissant sans mot dire entre les arbres de la forêt.
4: Des hommes abusifs, des flics haineux, des chasseurs violents. Colère. On pense aux armes.
2: Je pousse des écrits, vite, fort, je m'écris à écrire, d'un coup, prendre la feuille comme on attrape le papier à cigarette et consumer la colère qui se déverse depuis moi. Donner de l'encre aux flots rugissants pour les voir sortir, ces invisibles qui me bouffent le foie. Ça m'arrive, ça, le monstre de la troisième personne qui se saisit de toi. Je noircis la blancheur de la première page venue. J'écris tout ce qui me vient sans me soucier de quoi, semant mon cerveau à la traîne. J'écris, puis je pleure, déchargé des mots. J'écris pour ne pas vriller au monde, sombrer dans les abysses. J'écris ce que je ne peux pas dire. J'écris ce qu'il n'y a plus personne pour écouter.
4: Écrire pour rompre, pour penser à toutes les insultes qu'il faudrait faire sortir. Écrire des listes pour demain, pour la semaine prochaine, sur mon frigo. Écrire pour ne plus avoir à parler, faire entendre les mots, qu'ils soient un peu moins éphémères. T'as une gomme? Non, ils vont rester ceux-là. Ne plus savoir écrire à la main, sauf pour dire des conneries sur des cartes postales. On te dit, t'es marrante, tu crois que tu peux faire du stand-up? Transcrire les mots des autres.

par flash dans la journée. Écrire quand je me sens enfermée, quand j'ai envie de filer de gros coups de pied pour prolonger le coup, pour cracher. Écrire les peaux mortes, les coquilles, quand tout se vide et qu'il faut rattraper les choses, les tenir. Écrire les dessins que je ne pourrais pas faire, donner d'autres contours aux choses et insérer de nouvelles didascalies dans le monde que l'on traite.

Écrire. L'écriture est là en moi, un peu. C'est venu par la radio. Écrire des récits, écrire des fictions à mettre en son. Attraper une idée, essayer de la développer, voir si elle peut devenir une histoire. La plupart du temps, elle ne conduit nulle part. La situation s'essouffle au bout de quelques pages. Mais des fois, ça marche. On tire le fil et le fil résiste. L'histoire s'écrit quasiment toute seule. Quand ça marche, c'est un moment de grâce. On y pense un peu tout le temps. En attendant de pouvoir écrire, on note des idées dans un petit carnet qu'on a toujours avec soi. Et puis, il y a le temps d'écrire. Se sentir responsable de ses personnages. Sentir l'infini possible des événements de l'histoire. Sentir aussi

aussi le vertige que cet infini permet. Insérer un dialogue inspiré par une situation qu'on a vécue. Rire à ses blagues. Inventer un personnage pour relier les fils. Apporter de la cohérence au personnage et au récit. Buter sur des obstacles

j'ai parfois un peu l'impression que l'écriture se fait derrière mon dos, quoi. Enfin, j'ai des idées de situations que j'écris, et ensuite ces choses-là s'agrègent et commencent à prendre forme, se mettent en relation, et au fur et à mesure, il y a un récit qui se construit, mais je suis presque pas consciente de ça. Enfin, je veux dire, le moment de l'élaboration vraiment de la trame narrative arrive plus tard, dans un second temps. Enfin, généralement, j'ai déjà écrit presque la moitié du roman avant de me poser la question de comment les choses s'organisent entre elles, comment est-ce que ça fait récit, justement. Et je sais pas, en y réfléchissant récemment, je me suis dit qu'il y avait un truc de presque de digestion, quoi. Enfin, je consomme énormément de livres, de romans, mais pas que, de la théorie, même de la musique, de l'art contemporain, du cinéma, un peu de radio aussi. Voilà, et toutes ces choses-là, je pense que je les digère, je les métabolise, et ça fait quelque chose. Enfin, il y a vraiment, enfin, cette métaphore de la digestion, elle me paraît très très juste, dans la mesure où il y a peu de contrôle sur ce qui ressort de ce processus, même si évidemment ensuite il y a tout un travail de relecture, de réécriture qui est long et fastidieux, mais qui est ma partie préférée en fait, parce que c'est celle sur laquelle j'ai le plus de contrôle. Et après, pour la poésie, c'est plus compliqué pour moi, parce que je sais pas à quel point j'assume le fait d'écrire de la poésie. C'est quelque chose que je fais depuis très très longtemps, mais dont je parle depuis moins longtemps, disons. Je pense que c'est peut-être le reflet d'un premier moment de notation, c'est-à-dire que je suis dans des situations, enfin, je vois des choses, ou j'expérimente des choses, et j'ai envie de les noter, et j'ai l'impression de vouloir dire moins. Enfin, disons que quand j'écris de la fiction, j'ai l'impression d'essayer de répondre à des questions, alors que quand j'écris de la poésie, j'ai l'impression de juste chercher à dire des choses, juste pour le plaisir de les dire. Mais là aussi, c'est dans un premier temps, en tout cas, un processus sur lequel j'ai peu de contrôle et peu de regard.

commence à se mesurer à la langueur qu'avait acquis, sec sous le vernis, sec depuis si longtemps, si dur, des orteils qui ne ressemblent plus qu'à des croûtes de pizza dans les poubelles. La conclusivité des sauces aigries. Un jour mou d'août, les bruits d'ordinateur d'eau qui bout. Un jour d'amitié calme, venant lécher des dernières flammes de sa pénombre, les autres, les jours caverneux des temps à venir. Dans la moiteur des bas troués, claudiquant seul dans la rue, des foulées somptuaires, des jambes écartées sous la pluie, dans ce qu'avait désormais d'insoluble la poisseur avant des draps et le goût d'abominable tisane. L'invérifiable plaisir d'être assise côte à côte ce jour-là, ça se mesurait à la douceur des drogues d'automne retirées du fond de poche de tissu douteuse. Le testament d'été fini. Demain. Nous le saurons demain, ce que c'était que d'avoir kiffé. À d'autres vies partagées avant, après, d'amour neuf ou vieux au bout de nos doigts, aux duretés, aux soupirs humides, ça se mesurait à quoi ? On mesurait quoi ?

pense pas avoir de ligne rouge, mais c'est vrai que bah, là, par exemple, je suis dans la finalisation de l'écriture de mon nouveau roman, et je peux te dire que c'est le journal intime d'une femme qui subit des symptômes de la périménopause. Par ailleurs, est artiste et arrive pas, voilà, qui arrive pas à produire. Et donc, il y a toute une, voilà, toute une réflexion autour de la production et de l'improduction, disons, ou de l'improductivité, d'une part, et une fois de plus, du passage des frontières. Parce que elle-même, elle fait des expériences de passage, enfin, en tout cas, elle cherche à traverser les frontières des âges de la vie, d'une part, mais aussi entre le monde des vivants et des morts, d'autre part, et entre fiction et réalité. Et oui, et aussi, il y a la question de la migration qui apparaît de façon plus périphérique, mais qui est présente. Et je me pose des questions de justesse, mais des questions de justesse politique, ce qui est peut-être mauvais signe, parce que je sais pas si... Bon. Et tout un débat sur le lien entre littérature et politique et la littérature engagée, est-ce que c'est de la vraie littérature, etc., etc. Et j'ai tendance à penser que oui, enfin, toute littérature est forcément politique et située. Je pense que malgré tout, j'ai des réticences à vraiment complètement investir la question. Et en même temps, je peux pas m'empêcher de poser vraiment la question de la justesse politique du texte que je suis en train d'écrire, parce que il y a des sujets qui sont plus inconfortables pour moi et où je me dis que voilà, il faut que je fasse particulièrement attention à où je mets les pieds ou comment je les y mets. Et la question justement de la fiction et des différentes couches de récits qui font le monde, c'est quelque chose qui continue à m'intéresser et qui continue à alimenter mon travail. Je pense que la question de la domination masculine, elle est partout et je pense qu'elle innerve toutes les réflexions que je mène et en fait plus généralement des dominations tout court, quoi, enfin des différents systèmes de pouvoir. Je pense que c'est la raison pour laquelle j'ai envie d'écrire des textes de fiction, c'est pour essayer de mettre au travail ces questions-là ou de mettre en scène la manière dont ces différentes dominations façonnent nos vies et comment on peut faire éventuellement pour s'en dépêtrer ou pas, quoi, mais en tout cas dire ces choses-là.

je pensais tout le temps à une personne que je connaissais un peu de près ou de loin, mais vraiment au hasard, quoi. Je me disais, ok, j'écris pour elle. Et enfin bon, c'est difficile à expliquer, mais je me disais, bah voilà, il faut que cette personne-là, que je connais pas très bien, elle puisse lire le texte et puis l'apprécier, quoi. Enfin, je veux dire, d'abord, je l'ai écrit sans même vraiment. Enfin, c'était très intime, quoi. Je pensais peut-être à une proche. Enfin, les destinataires étaient très précis. Et ça s'est petit à petit élargi. Mais bon, d'abord, la réception qu'il a eue, c'était quand même plutôt des étudiants en école d'art, par exemple. Et donc, voilà, je savais à peu près à qui je m'adressais. Et puis en écrivant Alien, par exemple. Et puis là. Sur la base d'Alien, en écrivant mon nouveau roman, je sais plus du tout à qui je parle et c'est très déstabilisant, quoi. Parce que effectivement, mon lectorat a dépassé, je dirais, le groupe social premier qui était plutôt des jeunes totos un peu artis, et c'est en train de devenir autre chose. Enfin, par exemple, quand je vais en rencontre en librairie, c'est beaucoup de plutôt de femmes plus âgées. Et c'est hyper étonnant, quoi, de discuter avec elles de comment elles ont reçu le roman. Mais j'aurais jamais pensé que ces personnes-là pouvaient s'intéresser à ce type de texte et ce type de questionnement. Et là, dernièrement, j'ai fait une rencontre un peu folle. J'ai été invitée à parler dans une fondation d'entreprise. J'ai accepté parce que c'était très bien payé. Et donc, je me suis retrouvée avec des cadres... des cadres sup, quoi, comme on dit, et c'était un peu fou, quoi, parce qu'il y avait des gens qui avaient vraiment adoré le bouquin, quoi, Alien, et je me demande à quel point c'est un malentendu, quoi, et c'est trop intéressant. Et donc là, le suivant, enfin, je suis un peu perdue parce que je sais pas pour qui j'écris, et donc là encore, je me pose la question de la justesse.

je crois que la littérature un peu identitaire, ça m'agace un peu. Enfin, j'ai l'impression qu'il y a quelque chose de... Enfin, il y a quelque chose un peu de purement déclaratif et qui va pas plus loin que ça. Et que moi, je trouve hyper frustrant. Enfin, une fois qu'on a reconnu tous les symboles de, voilà, une appartenance idéologique, disons, ben... Qu'est-ce qu'on en fait, quoi, et comment on fait de la fiction avec ça? Moi, j'avais envie d'aller plus loin. Enfin, ça m'intéresse. En effet, peut-être que ça revient un peu à la question du lectorat et des personnes à qui je m'adresse. Oui, c'est vrai que je pense que je m'adresse en premier lieu à des personnes qui partagent un référentiel, disons, à la fois esthétique et politique. Mais je crois que j'ai pas envie de me limiter à ça. Enfin, ça m'intéresse pas de faire de la littérature qui parle que de ça et qui parle qu'à ces personnes-là, quoi. Enfin, j'ai l'impression que c'est un début, c'est un substrat et que j'ai envie de l'emporter ailleurs. Mais en tout cas, j'avais pas envie de me cantonner. J'avais pas envie de me cantonner à un truc, voilà, purement descriptif et puis un peu bateau sur ce que c'est d'être sympathisant, militant aujourd'hui, quoi. C'est pas ce que j'ai envie de faire. Et en revanche, je crois que c'est la littérature inconfortable ou qui rend inconfortable qui m'intéresse. Enfin, je pense que c'est là qu'il se passe quelque chose, quoi. Justement, qui peut pas se passer ailleurs, ou en tout cas qui se passe pas de la même manière ailleurs. Et j'aime bien l'idée aussi que le simple fait de lire, que cet amas de pattes de mouche sur une page puisse créer un sentiment d'inconfort, voire un sentiment d'inconfort physique. Je trouve ça absolument fascinant, quoi, et excitant. Et donc je crois que, voilà, tout bêtement, j'ai eu envie d'aller dans ce sens-là. Et je sais pas, j'ai lu une citation d'un auteur il y a deux jours, je sais plus de qui il s'agissait, mais qui disait un truc du genre « Ah, mais moi j'ai pas envie que la littérature me rende confortable, j'ai un oreiller à mémoire de forme pour ça. » Et je trouve que ça résume plutôt bien cette idée que la littérature, elle est pas là pour nous réconforter et elle est pas forcément là pour juste... nous raconter des histoires agréables avec des personnages au grand cœur, quoi. C'est aussi pour aller fouiller dans les tréfonds du comportement humain ou animal, de là où ça râpe et là où ça achoppe et où là où c'est difficile. Enfin, à mon avis, en tout cas tel que moi je reçois la littérature, c'est qu'il n'y a que la fiction qui permet d'examiner cet endroit de friction et de conflit de façon aussi fine, aussi granulaire. Enfin, le cinéma peut le faire aussi, mais j'ai l'impression que, enfin, ça se joue pas au même endroit. Et pour le coup, moi, j'ai beaucoup de mal à voir des films inconfortables, justement parce que ça me plonge dans un inconfort sensoriel beaucoup trop important. Alors que la littérature, j'ai l'impression qu'on peut se mettre à distance, qu'on peut s'arrêter, reprendre. Enfin, ça fait partie du rythme de la lecture, quoi. Et ça se mêle à la vie et ça s'infiltre dans la vie de façon peut-être plus insidieuse, mais du coup plus puissante, quoi.

0: peu sur cette idée de ce que peut ou pas la littérature. J'ai l'impression qu'il y a une grande partie de la production littéraire aujourd'hui qui prend pas en compte, en fait, justement, cette inquiétude, cette peur qui habite quand même beaucoup de monde, je crois, face à la situation climatique, politique. Enfin voilà, on se dirige vers quelque chose qui potentiellement est terrifiant, et je suis même étonnée que ça apparaisse pas plus dans la production littéraire contemporaine, en tout cas française, quoi. J'ai l'impression qu'il y a quand même beaucoup de bouquins qui sortent qui sont des purs produits de, voilà, de, je sais pas, d'une sorte d'habitus bourgeois qui se regardent faire et qui ouvrent pas le regard vers autre chose que soi, qui ouvrent pas le regard vers les conditions qui font cette existence. Moi, j'ai l'impression qu'une littérature qui est aux prises avec l'époque et avec le réel, c'est une littérature qui, justement, va aller creuser ces endroits d'incertitude et de peur, et ce que le monde et la structure du monde nous fait en tant que corps et en tant qu'individu, et ce que ça fait aux formes collectives, à la fois politiques, mais aussi, enfin, je veux dire, plus largement aux écosystèmes dans lesquels vivent les êtres humains aussi, quoi. Je me perds un peu dans cette idée, mais cette pensée un peu globale et systématique de cause et d'effet, j'ai envie de la mettre en œuvre dans la fiction. Et en fait, cette pensée est forcément source d'inconfort parce qu'elle en crée dans la vie, quoi. Et c'est de ça dont j'ai envie de rendre compte. Je crois que dans mes deux romans, il y a une tentative collective à plus ou moins grande échelle. Et j'ai l'impression que c'est là que les personnages placent et puisent leur espoir. Voilà, enfin, que ça soit dans des formes d'amitié ou dans des formes d'organisation plus importantes. Je crois que c'est là que se situe le salut, quoi. Enfin, en tout cas, pour ces personnages-là. Enfin, voilà, c'est quelque chose que j'appliquerai aussi à ma vie d'autrice, quoi. Enfin, dans le sens où, comme je le disais un peu plus tôt, je crois que toute écriture est située, et la mienne parle de cet endroit-là, de grande inquiétude, de grand inconfort et de peur, et peut-être aussi, voilà, des solutions que je peux chercher à mettre en place dans ma vie, ou que je vois autour de moi aussi. Enfin, c'est pas forcément des choses que moi je vis, mais c'est des choses que j'avais envie de mettre en scène aussi, comme étant des moyens d'échapper à ce contexte un peu angoissant. C'est une question avec laquelle je me suis pas mal débattue, et justement cette question de l'espoir, parce qu'on m'a beaucoup dit que ces livres étaient très sombres et que c'était très pessimiste, y compris sur les formes d'organisation politique collective. Et là encore, enfin, je crois pas que le rôle de la littérature, ça soit un rôle consolatoire. La littérature est pas là pour nous passer de la pommade ou nous dire qu'on fait bien les choses. Enfin, je pense que c'est plutôt justement de poser des questions sur nos manières d'exister et nos manières d'exister ensemble, et de pas être complaisant avec ça, et de voir encore une fois là où ça tire et ça gratte et ça frotte et ça pique, quoi.
1: Alienus, aliena, alienum. 1. Autrui qui appartient aux autres.
2: 2. Étranger, sans famille, sans relation.
1: 3. Hostile, contraire.
2: 4. Incompatible.
1: 5. Nuisible, nuisant, mauvais.
3: 6. Inapproprié.
1: 7. Païen.
4: Au XVIIe siècle, quand on ouvre un dictionnaire sur la langue française, on peut lire « Je ne suis pas alien de ton avis ». Et ça veut dire « Je ne suis pas opposé à ce que tu dis ». Je ne suis pas loin de ce que tu penses.
1: Les contemporains du même siècle font remarquer que « alien », c'est un mot qui n'a jamais rien valu nulle part.
4: Alien ne se dit point. Et ceux qui disent « Je n'en suis pas alien » pour dire « Je ne suis pas éloigné de cet avis », ceux qui parlent ainsi parlent mal.
3: On aliène les autres, ou bien on est aliéné par autrui. Mais on n'est pas alien.
1: On n'est pas étranger à soi-même. On ne porte pas en soi un œil étranger. Ce n'est pas correct de parler ainsi, qu'il disait au XVIIe siècle.
2: Pourtant, Fauvel se sent alien. Quelque chose la déplace, la dérange, la regarde de l'intérieur. Et son œil mutilé, son corps étranger, la ramène constamment à cette chose qui semble très loin d'elle, mais qui reste en elle.
3: Et à la suivre, on se sent proche de l'alien que Fauvel porte en elle.
1: L'aliénation, Entfremdung, en allemand. C'est le moment, dit Marx, où on a du mal à s'approprier ou bien notre propre activité, ou bien le monde dans lequel on est.
4: la distanciation, faire Fremdung en allemand, dit Brecht, c'est quand on découvre derrière la part aliénée de ceux et celles qu'on lit, sa propre aliénation.
2: Aliénation et distanciation. En allemand, ce sont deux mots qui tournent autour d'une même racine. Fremd, l'étranger, l'étrangeté.
3: Soit on est rendu étranger à soi-même, soit on se fait l'étranger de soi-même. Soit on s'absente totalement de soi, soit on est totalement ramené à soi.
1: Se sentir alien, c'est casser l'immédiateté qui nous relie au mythe ambiant, aux fictions paralysantes. C'est se représenter sa place dans un système social en galère, construire une marge de manœuvre pour virevolter.
4: Il y a encore un dernier sens au mot « alien ».
3: Alienus, aliena, alienum. Averse, aversion, avoir aliénation pour quelque chose. Détourner cette chose.

question de la porosité de la frontière, elle est vraiment au centre d'Alien, et que ce soit entre les animaux et les humains, ou entre les humains entre eux. La question de l'identité, de ce qui constitue un être, une personne, qu'est-ce qui fait la personne, qu'elle soit humaine ou animale. Peut-être pas la question centrale, mais en tout cas, elle est présente tout au long du livre, et c'est aussi une idée qui travaille la narration. Tous les personnages du livre font des expériences, testent les limites de leur être en confrontant leur corps ou leur esprit à d'autres, qu'ils soient humains, animaux, etc. Et ça se joue à travers des pratiques de prise de drogue, des pratiques sexuelles, des pratiques de rêve.

question de la monstruosité, c'est, elle pose en creux la question de la norme. C'est à la norme que se confrontent tous les personnages, d'une façon ou d'une autre. Le monstrueux est présent. Dans Alien, quasiment tous les personnages sont monstrueux pour une raison ou une autre. Mais plus particulièrement, Fauvel, parce qu'elle a perdu un œil, puisqu'il la rend monstrueuse, elle se décrit elle-même comme une sorte de cyclope, ou justement comme un alien. Et Anna, cette chienne, qui donc est un clone de chien et qui, par la même, est très peu naturelle. Et je pense que aussi, ce que ça pose comme question, au-delà de la question de la norme, c'est aussi la question de la naturalité. Enfin, qu'est-ce qui est naturel dans notre monde, ou qu'est-ce qu'on renvoie à la nature? Et donc, en creux, bon, une fois de plus, il y a la question, je pense, du féminisme qui joue là-dedans, ou de la pensée.

c'est antispéciste, mais je pense que c'est des questions philosophiques plus larges aussi, quoi, enfin de comment on pense la nature dans ce monde qui est en fait artificialisé dans sa grande majorité, comment on se rapporte à cette nature fictive, justement. Le monstre, c'est ce qui dévie ou ce qui déjoue la loi naturelle, quoi, en tout cas dans l'imaginaire collectif, je pense. Et le dernier point, peut-être, sur l'histoire, enfin, c'est cette question de la monstruosité et de ce qu'elle révèle. Par exemple, dans le cas de Fauvel, la monstruosité, sa monstruosité est le fruit de la domination masculine. Et c'est aussi le cas chez Anna, quoi, parce que le clonage, c'est aussi, à mon sens, une forme de domination masculine, enfin d'exploitation des fonctions génésiques des animaux femelles, quoi, et de contrôle de ces fonctions-là. Donc c'est un monstre aussi parce que elle a été arrachée à l'ordre naturel des choses, ou au cours naturel des choses, entre guillemets. Et en même temps, enfin, je pense que en miroir, en quelque sorte, elle montre l'artificialité justement de ces processus-là et de la manière dont on les pense, quoi. Tous mes personnages principaux sont des meufs qui sont un peu loseuses. Et ça aussi, je pense que ça questionne la norme. Et c'est aussi, voilà, une déviation par rapport à des rôles genrés, et même des rôles genrés en littérature. Enfin, c'est très intéressant. Des retours que j'ai, c'est souvent, en tout cas pour Eliane, parce qu'il y a eu un plus large lectorat, mais je pense que ça pourrait s'appliquer à Tabor, et notamment au personnage de Polly, qui est alcoolique. C'est ah là là, mais ah, Fauvel, qu'est-ce qu'elle fume, c'est quand même c'est, ah, il se drogue beaucoup, ces jeunes, et je trouve ça dingue, parce que, enfin, je veux dire, la littérature est quand même peuplée d'hommes alcooliques ou addicts, et ça pose problème à pas grand monde. Enfin, c'est un trope littéraire ou même fictionnel qui a une longue histoire et qui continue à, disons, s'aimer, alors que cette loose féminine, le fait de pas avoir beaucoup de perspectives, de pas beaucoup se projeter, de pas avoir de relations amoureuses, d'avoir des pratiques addictives, enfin, c'est peu traité en littérature, je crois, et puis c'est, ou alors c'est traité comme un sujet central, et là c'est plutôt périphérique, quoi. Enfin, c'est par ailleurs, et c'est aussi un peu une ratée, quoi.

0: Quoi, là ? Mes parents me racontent souvent la gêne qu'ils ont ressentie lorsque j'ai alpagué un homme au visage brûlé dans la rue. Ils me racontent leur gêne, mais apparemment, moi, enfant, je n'en avais pas. J'étais juste curieuse. Les monstres cachés sous les lits des enfants sont des fictions effrayantes. Cet homme n'était pas caché sous mon lit, il n'était pas une fiction, il ne m'effrayait pas. Je l'ai appris plus tard, il avait été victime d'un accident de travail dans une usine de chimie. Comme Fauvel, il portait et porte probablement encore aujourd'hui les stigmates du monstrueux.
1: Luc a remarqué les ongles de Fauvel, salement rongés sur des doigts rougeaux et courts, les mèches molles rangées derrière les oreilles trop grandes. Et surtout l'œil crevé depuis peu. Conséquence d'une mésaventure avec la police, une blessure aux effets secrets et terribles, qui sape son énergie et la plonge dans un interminable cauchemar.
0: Le monstrueux n'est pas leur visage, brûlé ou borgne, mais les circonstances par lesquelles ces personnages sont devenus des monstres et les conséquences que cela a et aura sur leur vie. Des regards gênés pour le mieux. Pourtant, si on s'intéresse à leur fonction dans les classiques fantastiques ou d'horreur, les monstres sont rarement les vrais méchants. On pense rapidement à Frankenstein, à Elephant Man. Les monstres nous avertissent. On devrait se demander alors, qu'est-ce qui effraie les monstres ? Et justement, Fauvel a peur, très peur.
2: Elle ne sait pas quoi faire de sa vie et elle a tout le temps peur. Et elle a tout le temps mal à son œil, à sa blessure. La blessure dégouline en elle.

0: l'embrasse, la berce, la noie.
1: Son réel, à Fauvel, la fiction, révèle les autres monstres.
2: Aucune idée d'où elle est. Elle a couru longtemps au hasard. Au loin, la meute hurle dans la brume. On entend des coups de feu. Elle grogne. Elle ne sait rien, ne connaît pas le pays. Où chercher la chienne? À qui s'adresser? Comment ne pas se perdre dans ce brouillard épais qui vient d'apparaître à ses pieds? Les feuilles mortes s'ouvrent au sol allongé, rouges comme des pièges à loups béants tendus pour elle. Alors, sous ses semelles, les dangereux mécanismes attendent que son pas s'égare. Les végétaux inertes ont des craquements menaçants, les éviter du bout du pied, détourner le regard. Les contours de tout lui sont très indistincts. L'autre œil, la démange, coule sourdement. Tenter de perdre la vision dans la brume qui moutonne autour des troncs humides. La forêt est pleine de sons, de gouttes qui s'écrasent sur des mousses variées, le battement d'ailes d'un oiseau sans substance. Et puis le tintement des clochettes, les ululements des corneaux. Fauvel prie sans conviction pour qu'Anna, dans sa course, n'ait pas réellement rejoint les autres. Elle dit « Anna !»
0: Le brouillard étouffe tout. Sa voix est humide et molle dans la forêt froide. Encore un coup de feu, pas loin. Ils ont le droit de chasser dans cette purée de pois. On n'y voit pas à 2 mètres devant soi. Marcher vite, loin. Mettre le plus de distance possible entre elle et les fusils. Impossible de retrouver le chemin. Elle s'en est plus éloignée qu'elle ne l'avait imaginé. Le brouillard s'est refermé comme une main, comme un piège. Fauvel, un insecte capturé, avance au hasard. L'autre, il tremble dans son orbite, gelée malvoyante au point de lumière. Le mousqueton de la laisse qu'elle tient encore bat contre sa jambe. C'est super énervant, et en plus c'est glacé. Elle enroule la lanière. Le cuir et la chaîne s'en mêlent, faiblement odorant. Un œil en moins et tellement de nouvelles odeurs qui se sont ouvertes à elle depuis. Elle plonge la laisse dans sa poche, trébuche, retrouve le sentier, soudain apparu entre 2 nappes de nuages qui s'ouvrent comme un rideau. Toucher le téléphone du bout des doigts, se rassurer de sa lourdeur dans la poche, de sa texture magique de prothèse qu'il palpite sous les couches de tissu. Les arbres s'arrêtent, la brume s'effiloche. Elle est au sommet d'une colline. On y voit plus clair ici, au-dessus de la couche des nuages. Des pâturages mouillés, des vaches somnolentes et pas frileuses. Un feu finit de brûler dans un pré, derrière des haies étriquées. Impossible de savoir ce que l'on a cherché à détruire. C'est calciné, blanc, puant. Des bottes de paille moisies, peut-être du bois vermoulu. Peut-être rien du tout. La zone carbonisée dessine une forme bizarre, des spirales et des volutes au sol. La fumée qui s'échappe du tas de braises blanches est blanche elle aussi, contre le ciel incolore qui touche la terre. Rien ne bouge. La route est goudronnée ici, fendue en son milieu par des herbes folles, encore vigoureuses malgré la saison. Fauvel avance et crie
3: « Anna !»
4: Plus fort cette fois. Il y a un écho. Elle décide que la maison doit être dans ce sens-là, derrière ces arbres au pied des collines, le long desquels se précipitent les paquets de nuages. Se dirige dans cette direction, tend l'oreille, crie
3: « Anna, putain !»
4: Sa colère, feinte ou sincère, est inutile, elle le sait. Si tant est qu'elle soit encore vivante, la chienne se contrefout de ses émotions. Que Fauvel soit déçue ou bien écumante de rage, ça fait une belle jambe à Anna. Anna fait ce qu'elle veut. Fauvel n'est qu'une duègne agaçante, incompréhensive de l'énergie qui parcourt l'animal. Encore un coup de feu. Fauvel n'entend plus les cris de la meute. Sans savoir pourquoi, il lui semble que c'est elle qu'on a visée. Son visage dans la lumière déclinante pourrait être un museau qui s'avance entre les herbes. Un tireur solitaire qui l'aurait prise pour un animal. Ou bien, ce serait une vengeance. Quelque chose qui viendrait d'ailleurs, qui n'aurait plus tellement de lien avec la vraie vie, mais avec un destin surnaturel. Elle s'enfonce dans un champ laissé ouvert, enjambant le portail de bois tombé au sol. C'est à l'abandon, envahie de ronces pleines de bruissements, de pépiments colériques.

0: Mayday. On a entendu Phoebe Adjimarcus Clarke. Des extraits d'Alien et de Tabor, les livres qu'elle a écrits.
1: Des extraits également de 18 Brumaires, un recueil de poèmes écrits à quatre mains avec Martin Dessinde.
0: Et on a écouté des musiques, on a écouté, alors je sais pas bien comment le dire, Monty Booker en B2B avec Mereba.
1: On a écouté Yalamiku.
2: Et là, ce qu'on entend maintenant, c'est quoi, Pull ?
0: C'est Anna von Hauswolf et c'est Struggle with the Beast.
1: La semaine prochaine, c'est les vacances.
0: Ah non, c'est déjà les vacances. Mais je me demande si on va pas...
1: Peut-être.
0: Ouais.
2: Une rediffusion d'une émission sur les PFAS.
1: Et sinon, on se retrouvera à la rentrée.
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0: cette émission absolument improvisée, nous comptons sur la bonne volonté et sur la compréhension de tout le monde.
1: Alors nous avons besoin que vous soyez vous aussi les auteurs de cette émission, que vous fassiez preuve vous aussi d'une certaine imagination créatrice.
2: L'expérience va commencer. 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Qu'est-ce qui se passe là-dedans ?
3: Il est temps pour Solénoïd de raviver le feu sous la marmite des musiques dub et de laisser mijoter pendant 55 minutes un bouillon sonore riche en basses, en écho et en réverbération. Avec pas moins de 9 morceaux, notre playlist du jour va réunir quelques-unes des propositions les plus singulières et aventureuses de l'actualité du dub, qu'il soit électronique, expérimental ou résolument hybride. Si certaines de ces sélections ont déjà eu l'occasion de résonner dans de récentes émissions, la plupart seront de véritables découvertes. Mais un album et surtout un label émergeront aujourd'hui. Il s'agit d'Eco Beach, officine indépendante basée à Hambourg.

trois titres de la dernière compilation intitulée Sonically Echo Beach, Dubbing and Clubbing, vous seront ainsi présentés. Pour célébrer les 30 ans du label, ce projet se dévoile à la fois comme une rétrospective et comme promesse d'une réinvention perpétuelle du dub. À travers ses 16 morceaux, Sonically Echo Beach brasse une grande diversité de styles, privilégiant une approche électronique et clubbing, parfois éloignée du dub roots. Parmi ses contributeurs, on trouve des pointures du genre, telles que Dr. Israel, Dubmatics, Ruts DC, Techhead ou encore Double Standard. Sous la bannière d'Echo Beach, nous découvrirons également Total Hip Replacement. Reconnu pour son approche hybride du dub et du reggae, ce groupe danois publie une compilation de 8 versions dub de son propre répertoire, redesignée par autant de producteurs internationaux. Autre réalisation estampillée Echo Beach, le dernier album des Dub Spencer and Trans Hill, qui viendra lui aussi illuminer cette dub translation numéro 38. Le groupe suisse revient avec un dub instrumental puissant, flirtant avec le rock et la techno. Son album, Synchronos, distille avec toujours autant d'efficacité des effets spatialisés et des gimmicks sonores pour créer un univers coloré et kaléidoscopique.

0: d'autres experts de la basse musique venus d'Angleterre, d'Allemagne ou de France viendront compléter avantageusement ce panorama sonore. Pour l'heure, place à un disque qui sent le vieux magnétophone, les échos analogiques et la nonchalance subtropicale. Plaise The Bedminster Songbook de The Alien Dub Orchestra. Bienvenue dans le 38e épisode de nos dub translations.
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0: paraît pas une brillante idée, non?
1: Si.
0: Tout ça, ça doit faire partie de l'expérience. Ils ont dû agir sur nos cerveaux. Peut-être que c'est une hallucination. Oui, on a dû être hypnotisé, c'est ça. Ça se pratique beaucoup, ce genre de méthode.
2: Et tout ce qui se passe, c'est dans mon imagination.
0: Non, non, ça fait partie d'une expérience, je pense.
3: Oui.

0: Vous croyez que ce que vous avez vu était réel et non pas une hallucination?
1: Mais comment l'expliquer autrement?
0: Ça pourrait être une coïncidence.
1: Je n'ai pas envie d'en débattre avec vous. Je sais que c'est arrivé.

Voilà bientôt 30 minutes que Solénoïd vous fait tester quelques-unes des potions sonores les plus stimulantes en matière d'actualité dub. Cette émission avait débuté avec l'exotisme doux et décalé distillé par The Alien Dub Orchestra. Ce collectif bavarois nous a entraînés dans son sound system spectral illuminé par les notes tendres du Melodica. Alliant cumbia, reggae et dub, Alien Dub Orchestra a su nous séduire avec son disque Plays the Bedminster Songbook, marqué par son côté sci-fi vintage et des accents narratifs. Plus technoïde fut la suite avec une première incursion dans la compile Sonically Echo Beach. Nous en avons extrait un titre remarquablement construit, signé Dream Cycle Inc. et Jan de Wolf. Ce morceau illustre parfaitement l'orientation de la compilation, posant des passerelles entre culture dub, texture électronique et approche club contemporaine. Doté d'une rythmique profonde et assorti d'un travail précis sur les délais, ce morceau fait mouche autant sur le dance floor que lors d'une écoute attentive.

emblématique à plus d'un titre, c'est le producteur et DJ Adrian Sherwood qui a ensuite boosté notre programmation. Déjà repéré lors d'une émission d'actualité, son album The Collapse of Everything est un de nos phares discographiques de l'année 2025.

Fidèle à l'esthétique On You Sound, il nous livre ici un dub ambitieux et polymorphe, sorte de laboratoire en mouvement qui continue de nous enchanter autant que de nous surprendre. Une œuvre mature qui se déploie comme bande originale mêlant dub, sonorité industrielle, psychédélisme et ambiance lounge.

0: ensuite plongé dans les strates underground de la scène dub avec un extrait d'un EP signé Okyo Sound avec John Folas. Paru chez Futura Resistenza, ce projet s'appuie sur une approche rituelle et rythmique très marquée, où la voix de John Folas joue un rôle central. Résulte de cette collaboration, une version dépouillée, hypnotique, qui met en avant la répétition, l'espace et la tension contenue. Une production qui navigue habilement entre expérimental et héritage traditionnel. Et enfin, on écoute encore actuellement un titre de Indub des Danois de Total Hip Replacement, paru chez Echo Beach. Cet album contient une série de relectures dub qui transforme les morceaux du groupe en exploration profonde, mettant en valeur basse chaude, délai précis, espace et respiration. Chaque titre revisité préserve l'essence du groupe, laissant transparaître des couleurs singulières allant du reggae à la soul en passant par l'afrobeat. A noter que derrière ces remixes opèrent divers producteurs dub confirmés, incluant Dubvisionist, Dubmatix ou encore Oliver Frost. Mais il est temps d'entamer la seconde partie de cette dub translation. Cette étape nous mène à Grenoble, avec là encore un artiste déjà plébiscité dans Solenoid. Nous sommes heureux de rediffuser un de nos coups de cœur français de 2025, l'IRAE de Sumac Dub. Une aventure sonore, à la fois rêveuse et ambitieuse, qui explore le dub et l'électronique entre mélodies suaves et expérimentation microtonale. Une prouesse signée Sumac Dub, dont nous vous montrons aujourd'hui logiquement la face dub.
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0: code boy.
1: Nous sommes tous à la recherche d'une explication rationnelle et nous en avons une. J'imagine que cet appareil très remarquable a été conçu pour visualiser les hallucinations du cerveau humain, n'est-ce pas? Car tout cela n'était qu'hallucination.
2: Mais il ne s'agit absolument pas
1: de... Tout ce que vous avez vu n'était qu'images qui viennent du subconscient.

Mais au vu de la playlist du jour, ces vapeurs pourraient nous accompagner longtemps. Pour entamer cette seconde partie d'émission, nous avons écouté un titre de Lirae, le nouvel album de Sumac Dub. Dense et immersif, ce projet s'articule autour d'un souvenir d'enfance retrouvé sur cassette. Une conversation sous un ciel étoilé. Cette toile de fond se projette tendrement dans des paysages sonores mêlant dub, électronique, microtonalité et texture cinématographique. Un disque riche et évolutif qui s'intéresse à la mémoire, à la transmission et au passage du temps. Un voyage sonore à la fois intime et cosmique qui aura délicatement illuminé notre année 2025. À noter que Sumac Dub vient de publier un album de remix de son tout premier projet, Le Jardin de Lucie, datant de 2015. Ce nouvel opus propose des relectures par divers producteurs dub de renom, parmi lesquels on trouve Alpha Stepa et Blundetto.

s'est suivie une vague déferlante de dub made in Echo Beach. Avec tout d'abord le titre Good Boy de Dubinator et Nicolas Beverungen. Un extrait de la compilation Sonically Echo Beach, Dubbing and Clubbing. Ce morceau incarne parfaitement l'esthétique du label, un dub moderne et précis, construit autour d'une basse profonde et d'un travail d'effet maîtrisé. Un brûlot de dub digital, pensé autant pour le dance floor que pour l'écoute attentive. Toujours sur la compile Sonically Echo Beach, le trio Double Standard, Paul Zaski et Robert Osterberger, a signé le morceau Dub Realistic. Un dub solide, bâti sur une basse ample et une architecture rythmique précise, qui mêle tradition dub et production contemporaine, parfaitement aligné avec l'esthétique Echo Beach. Et enfin, nous profitons encore actuellement des bienfaits du dernier album de Dub Spencer and Trans Hill. Déjà passé par la case Solenomix, ce groupe suisse continue de nourrir notre appétit de groove hypnotique avec leur nouvel album Synchronos.

Dub Spencer y perfectionne leur fusion entre dub organique et pulsation trance. Sans rien perdre de la chaleur du jeu collectif, puisque tout est enregistré live. Des effets analogiques au délai, jusqu'aux ambitions spatiales du Dolby Atmos, chaque élément du mix est poussé à son paroxysme, révélant une musique ample, envoûtante et expansive. Avec Synchronos, le groupe Helvet nous offre une œuvre pensée autant pour la scène que pour l'écoute au casque. Prouvons au passage que le dub peut se projeter sereinement dans le futur tout en conservant son âme.

est donc temps de clore cette expérience qui nous aura permis de déguster une large palette de breuvages sonores à consonance dub. Une palette incluant distillation psychédélique, concentré de basse, élixir électronique et autres mixtures expérimentales. De l'Alien Dub Orchestra à Adrian Sherwood, Tokyo Sound à Sumac Dub, chaque artiste aura su apporter sa touche unique à la playlist de cette dub translation. Et pour parachever cette dégustation, c'est une fois encore Dub Spencer and Trance Hill qui nous sert un ultime échantillon de son dub puissant et raffiné, idéal pour prolonger l'envoûtement. 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
3: Oh, Stadler!
4: Quoi? C'est fini?
3: Ben oui, t'as aimé?
4: Je sais pas, je me suis endormi dès le début.
3: Eh ben, t'as pas raté grand-chose.

0: Bonjour, bonjour à tous. Ravi de vous retrouver pour cette troisième émission et donc édition de À Voix Haute. C'est une émission qu'on retrouve pour où on va retrouver beaucoup de personnes, des intervenants qui vont nous parler de leur passion, les mots, la littérature, les textes. Et pour cette émission, nous allons avoir le plaisir d'entendre des musiques et des textes. Nous allons avoir François, nous allons avoir Hugo, Laurence, Émilien, Nathalie, Sophia, Alex, Richard, Marie-Angèle. Et voilà, nous allons partir pour une belle promenade.
1: Et Tony à la présentation.
0: Et Tony, voilà, je vais me présenter. Ravi de vous retrouver, je m'appelle donc toujours Tony. Je suis ravi de vous présenter cette belle émission. Pour commencer, nous allons entendre l'eau qui s'exprime et qui nous raconte des choses avec un document sonore signé de H1000, un créateur qui s'appelle H1000, qui nous parle d'un voyage aquatique. Ça part d'une montagne, ça passe par des ruisseaux et ça se termine dans la mer.

0: Magnifique, magnifique, ça coule de source, c'est magnifique. Ce document sonore que vous venez de boire avec délicatesse a été créé par Patrick Avakian. Voilà, c'est le créateur, Patrick Avakian. C'est merveilleux, on se serait cru en plein dans le torrent, quoi. Nous allons continuer notre belle promenade en nous laissant couler, en voguant à travers ces mots, avec un texte qui va nous être dit par François. Ça s'appelle « Histoire d'un ruisseau ».
1: L'histoire d'un ruisseau, même de celui qui naît et se perd dans la mousse, est l'histoire de l'infini. Ces gouttelettes qui scintillent ont traversé le granit, le calcaire et l'argile. Elles ont été neige sur la froide montagne, molécules de vapeur dans la nuée, blanche écume sur la crête des flots. Le soleil, dans sa course journalière, les a fait resplendir des reflets les plus éclatants. La pâle lumière de la lune les a vaguement irisés. La foudre en a fait de l'hydrogène et de l'oxygène, puis d'un nouveau choc a fait ruisseler en eau ces éléments primitifs. Tous les agents de l'atmosphère et de l'espace, toutes les forces cosmiques, ont travaillé de concert à modifier incessamment l'aspect et la position de la gouttelette imperceptible. Elle est aussi un monde comme les astres énormes qui roulent dans les cieux, et son orbite se développe de cycle en cycle par un mouvement sans repos. Toutefois, notre regard n'est point assez vaste pour embrasser dans son ensemble le circuit de la goutte, et nous nous bornons à la suivre dans ses détours et ses chutes, depuis son apparition dans la source jusqu'à son mélange avec l'eau du grand fleuve ou de l'océan. Faibles comme nous le sommes, nous tâchons de mesurer la nature à notre taille. Chacun de ces phénomènes se résume pour nous en un petit nombre d'impressions que nous avons ressenties. Qu'est le ruisseau, sinon le site gracieux où nous avons vu son eau s'enfuir sous l'ombrage des trembles, où nous avons vu se balancer ses herbes serpentines et frémir les joncs de ses îlots. La berge fleurie où nous aimions à nous étendre au soleil en rêvant de liberté, le sentier sinueux qui borde le flot et que nous suivions à pas lents en regardant le fil de l'eau, l'angle du rocher d'où la masse unie plonge en cascade et se brise en écume, la source bouillonnante. Voilà ce qui, dans notre souvenir, est le ruisseau presque tout entier. Le reste se perd dans une brume indistincte.
0: Bravo, merci à toi François pour ce beau
2: merci
0: texte.
2: Joli.
0: N'hésitez pas à poser les questions à François. La première question qui vous vient, messieurs, dames, qui est autour de la table, c'est...
3: Moi, je suis pas derrière la table, je suis derrière la console, c'est Nico. Et c'est de toi ce texte, François? Voilà.
1: Ah, pas du tout. Tu es gentil, Nico, mais non. Ça. C'est, l'auteur, c'est Élisée Reclus, un grand géographe et militant anarchiste aussi français du 19e siècle, qui a vécu entre 1830 et 1904. Il est né en Dordogne, dans une famille protestante, mais en fait, il n'est pas resté en Dordogne. Il est parti faire des études de théologie en Allemagne, de théologie à Montauban et à Strasbourg, de géographie en Allemagne, et puis après, il est parti tout court, en Colombie, en Louisiane, essayer de monter des communautés agricoles, etc., un peu dans l'esprit du socialisme utopique. Puis il est revenu en Europe, là il a rencontré, et donc il est revenu en tant que géographe universitaire reconnu.

0: mais aussi ami de Bakounine, le grand penseur de l'anarchisme et le rival de Marx hein, à l'époque. Et il est condamné au bagne tout court pendant la commune de, après la commune de Paris, mais grâce à son statut en fait d'auteur, etc., et très reconnu, il est simplement banni 10 ans en fait, et donc il va en Suisse, où là il en profite pour rencontrer un autre grand anarchiste qui est Kropotkine. Et ce livre-là, L'histoire d'un ruisseau, c'est pas un livre scientifique de lui, pas un livre de géographie scientifique. De base, c'est un livre d'éducation populaire qui a été publié par l'éditeur Hetzel, qui était aussi l'éditeur de Jules Verne, par exemple, à l'époque. Et donc c'est l'idée d'expliquer, alors de façon à la fois très poétique, poétique, mais aussi quand on l'a tout le texte, parce que le bouquin il fait, je sais pas, l'édition que j'ai, elle fait 200 pages, oui. C'est quand même un long texte. C'est aussi, il y a de la géologie dedans, il y a de la géographie, il y a tout, de la topographie. Ça peut être assez précis, mais juste quand il faut. Et par contre, c'est très très poétique et. Je pense qu'il destinait ça même aux enfants, mais bon.
1: C'est la meilleure approche, voilà, pour
0: des enfants qui aimaient beaucoup lire, parce que c'est voilà, un très grand personnage et un très beau texte. Et donc voilà.
1: Merci pour cette belle précision.
0: Élisée Reclus.
2: Ok, Élisée Reclus. Élisée.
3: Voilà. En tout cas, c'est marrant parce que tu nous en parles de manière très précise. On voit que tu t'es intéressé à l'auteur, à toute cette histoire, et en même temps, le texte que tu as choisi de lui. Bah, c'est un texte poétique.
0: Oui.
3: Alors qu'on voit que cet homme, c'était un militant et tout ça.
1: Tu es intéressant.
0: Mais alors après, sur sa pensée anarchiste, elle ressort dans d'autres passages. Si vous voulez, je voulais un autre passage qui parle de ça. Mais bon, il y a du monde qui
1: va passer après. Voilà. Merci en tout cas. Donc, je disais donc tu es intarissable. C'est le thème aujourd'hui. Tu es dans la thématique.
0: Ah, j'avais pas saisi.
1: Bien. C'est très bien.
4: Et là, c'est l'eau.
1: Bon, super.
4: Des fois, c'est sur l'eau, mais on en fera une sur l'anarchie si tu veux.
0: Et
4: oui.
0: Eh ben voilà, du coup, je laisse le marque-page là où il est.
1: C'est un autre courant, on va dire.
0: Ça va.
1: On va retrouver pour la prochaine. Merci beaucoup à toi,
0: François. Les blagues coulent à flot, je vois.
1: Merci, François. On va retrouver notre ami Hugo qui va nous emmener sur une rivière.
5: Et oui, j'ai voulu vous présenter aujourd'hui mon tout premier poème que j'ai écrit à l'âge de 15 ans.
1: Ah, bravo.
5: Qui s'appelle Ma rivière. Et je remercie encore aujourd'hui au prof de français qui avait fait un cours sur la poésie et qui aujourd'hui fait que j'adore écrire de la poésie.
6: Qui nous écoute sûrement.
5: Voilà. On croise les doigts. Ma rivière. Reluisante au soleil, bordée de mille éclats, dormante dans son sommeil, effaçant tous nos pas. Transparente, très claire, puis sale et délavée, scintillante bleu vert, elle finit libérée. Telle est cette rivière, semblable à une vie, commençant à la source, remuant dans son lit. Malgré tous ses détours choisis par la nature, elle arrive à bon port, son chemin étant dur. Elle attend le bon temps du flot de sa jeunesse, vivante et ruisselante, gagnée par la paresse. Libérée dans la mer, elle voit finir sa vie, oubliant cette terre et toutes ses envies. Tu seras ma rivière, mon petit ruisseau, mais comment peut-on faire? Je ne suis qu'une goutte d'eau. Tu seras ma rivière, à moi, mon tout petit ruisseau, mais comment peut-on faire quand nous ne sommes que deux gouttes d'eau?
1: C'est magnifique.
7: Bravo.
1: Merci. Nous allons accompagner ton texte avec une belle musique.
8: Mais d'abord, j'ai une petite question, Hugo.
5: Dis-moi tout.
8: Est-ce que tu l'aurais mise en musique ou tu aurais envie de la mettre en musique? Parce que tu es aussi chanteur. Hein.
1: Et oui.
8: Tu écris bien, tu as une belle voix.
5: Mais un artiste. Donc, ouais. Tu vas me faire rougir. Oui, je l'ai mis en musique, en effet. Ouais, carrément.
8: Et,
5: Mais on n'a plus de guitare à Radio Larzac.
8: Mais tu la chanteras le 4 novembre ou pas?
1: Eh oui, tu vas être sur le plateau.
5: Bah écoute, si tu le demandes, ouais.
8: Et ben voilà, venez le 4 novembre à la salle René Rieu, écoutez ce poème en chanson par Hugo Demey.
3: Allez.
5: Et merci.
3: Merci Hugo.
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1: Voilà, c'était 12 Kawa, le morceau c'était Histoire d'eau de 12 Kawa. 12 Kawa, c'est un artiste qui nous a été proposé par Hugo pour prolonger cette belle rivière qu'il nous a présentée tout à l'heure. Merci pour cette découverte. Pour la prochaine, le prochain flow que nous allons entendre, c'est Laurence qui va nous présenter la carpe farcie.
2: Je vais vous raconter une histoire comme on aime en inventer pour les enfants. Mais celle-ci est vraie. Dans l'Aveyron vert du Nord, où les eaux abondent, beaucoup de propriétaires ont barré un ruisseau, capté deux ou trois autres veines d'eau vive et fabriqué un étang artificiel. On les voit briller de loin en loin dans le paysage. Certains sont minuscules. On se toucherait la main d'un bord à l'autre, mais assez grands toutefois pour accueillir quelques batraciens, des touffes de joncs et des osiers aux belles oranges. D'autres sont vastes, pourvus de chaussées construites, d'une bonde pour les vider qui débouche sous une arche ronde. Certains sont si vastes qu'on ne voit pas l'autre rive. Dans presque tous, des débarcadères en miniature, dans presque tous, des canards sauvages, des colverts dont les couvées sont soigneusement surveillées par les propriétaires et les adultes sacrifiés judicieusement pour assurer les reproductions. On vidange celui que je connais tous les deux ans, et environ 300 kilos de poissons sont récupérés.

récupéré, vendu. L'opération a lieu le jeudi saint, afin de pouvoir, à la table du jour, le plus maigre de l'année, celui du vendredi saint. Encore que manger de la carpe n'est rien d'une mortification. La surface est d'un demi-hectare et le petit étang de la Fouillade contient environ 4000 mètres cubes d'eau. À partir du moment où l'on ouvre la bonde, jusqu'à celui où les premiers poissons arrivent sous l'arche, il se passe une dizaine d'heures. Jeudi saint, 8h30. Journée bleue et or. L'air est un peu vif. Depuis 7h30 ce matin, on a ouvert la vanne, imputrescible, qui retient l'eau. Elle s'engouffre dans le conduit à gros bouillons et tombe dans un bassin fermé d'une grille fine. Malgré la force de l'eau qui arrive en cascade dans l'ancien lit du ruisseau, rien sur la surface n'est encore visible. L'étang est calme sous le ciel lumineux, bordé d'iris d'eau, de stellaires, de pulmonaires, de longues herbes de la pampa, plumeuses. 10h. Le niveau commence à baisser. On dégage quelques poissons envasés, les moins malins, car la plupart suivent la descente de l'eau. 11h. Des canards suivis de leurs cannes cherchent dans la vase avec un vif contentement. 12h. Cette fois, l'étang a bien baissé. La vase apparaît largement sur les bords, fine, marron foncé, crémeuse. Les canards y enfoncent profondément leurs pattes. C'est l'heure du repas, mais tout en mangeant, c'est de la récolte et de la vente du lendemain que l'on parle. On vendra d'abord les alevins, sauf ce que l'on garde pour soi. Ils iront dans ces étangs minuscules où ils grossiront jusqu'au moment où on les pêchera à l'épuisette. Ou alors, ce sera une joie de les faire pêcher aux enfants avec une ligne rudimentaire. Les alevins sont gros comme le doigt et l'on sépare les alevins des carpes de ceux des tanches. Une autre catégorie, les alevins un peu plus gros. Puis, les carpes, portions de 250 grammes environ, les carpes d'un kilo, et quelques carpes mères, ces énormes bêtes de 3 à 6 kilos, qui dans les mois froids de l'étang, où l'étang est gelé, hivernent et rêvent dans la vase au plus profond. Celles-là, on les garde théoriquement pour les prochaines années, puisqu'elles seules se reproduisent, même si on juge qu'il y en a trop, ou on en met quelques-unes dans le ventre. Ça s'agite du côté de la bonde. Il est 14h. De la jeunesse solide a été invitée pour aider. Ils ont des bottes de caoutchouc et de mauvais habits. De grandes panières d'osier non pelées, rouges sombres, sont prêtes. Prêtes aussi de grandes bassines d'eau claire. 16h30, les premiers poissons commencent à arriver. C'est l'effervescence. On en laisse passer une certaine quantité, puis on ferme à nouveau les vannes. On trie à toute vitesse en mettant dans les panières les poissons par catégorie. Carpillons, portions, grosses carpes, mères. Il faut aller vite. Les poissons souffrent, serrés, se bousculant, se blessant mutuellement, presque asphyxiés dans l'eau boueuse. Il faut le plus vite possible leur faire retrouver le calme et l'eau claire. Les gens rient, ceux qui travaillent et ceux qui regardent. Les jeunes transportent en courant les paniers ruisselants où les poissons battent des queues dans la lumière. Les images se mêlent des carpes miroirs aux flancs ornés d'urnes rangées d'écailles biseautées, des carpes cuir sans écailles, des yeux où brille une alliance d'or mat, des bouches boudeuses ornées de 4 barbillons, des ventres argentés, des longues tanches de bronze vert aux yeux orange. Les visages, les vêtements sont picotés de taches de boue. Ils montent une odeur de terre, de mousse, de vase, d'eau, d'entrailles qui submerge et remplit de douceur. Les spectateurs sourient devant dans cette abondance, cette bénédiction de poissons drus de santé, luisants, musculeux sous le soleil. 18h, c'est fini. 10-20 fois la vanne a lâché sa quantité de poissons. Les grosses carpes mères sont sorties en dernier, blessées parfois. Elles sont si grosses que la bonde était trop étroite pour elles. De petites plaies saignent à leurs flancs ou à la jointure des nageoires. Les poissons sont dans les bassines d'eau claire. La vente
en effet, exige du poisson vivant.

0: Jean. La plupart des acheteurs sont possesseurs d'un vivier.
1: Merci Laurence pour ce beau texte. Peux-tu nous dire de qui c'est exactement ?
0: Alors, c'est Marie Rouanet, notre auteur régionaliste du côté de Camarès,
1: ah, qui oui. l'a

0: Bien, vont nous faire le plaisir de nous donner à écouter une fiction aquatique à deux voix, les leurs donc.
1: Salut Tony.
2: Salut Lucien. T'es pas avec les autres pour la grande prière de la pluie ?
1: Vas-y, laisse-les gesticuler. Si ça peut les rassurer, c'est pas parce qu'on crève de soif qu'on doit devenir con.
2: Oh, t'es dur, Lucien, tu sais. C'est difficile pour tout le monde, hein, tu sais. Avec la grande sécheresse, tout le monde a eu son lot de souffrances. Ne les juge pas aussi durement.
1: Oui, oui, oui. Moi aussi, j'ai tout perdu. Et je laisse pas pour autant dans l'irrationnel.
2: Ah, t'as eu des nouvelles de Maria, au fait, depuis son départ ?
1: Non, pas vraiment. Après, j'ai entendu à Radio Larzac que l'Algérie avait décidé de fermer sa frontière. Soi-disant que les Français leur volent leur eau.
2: Ouais, c'est comme d'hab, quoi. Les mêmes conneries partout.
1: Tony, je sais que tu penses comme moi. L'avenir, il est ni ailleurs, ni dans les bullshit de croyances New Age. Tony, j'ai besoin de toi.
2: Quoi ? Qu'est-ce qu'il y a ? T'as besoin de pois chiches encore ?
1: Non, c'est pas ça. J'ai trouvé quelque chose. Peut-être une solution. L'autre jour, alors que je fouinais dans les décombres de la médiathèque, j'ai trouvé une vieille carte du plateau. Mais pas du genre IGN. Une carte spéciale. Une carte hydrographique. Ils indiquent une rivière souterraine, juste sous nos pieds. Il y aurait un aven dans le pré au vieux chêne. Je veux que tu m'accompagnes, Tony.
2: Ok. Lucien, arrête, ça devient dangereux. Ça fait des heures qu'on crapahute dans la grotte et je vois pas une goutte pour l'instant.
1: Elle est forcément là, Tony. Viens, on continue. Attrape la corde.
2: Ah putain, je passe à peine. Arrête, j'en peux plus.
1: Pose-toi un peu, Tony. Viens, on peut se poser là. Prends ma gourde.
2: Merci. Ah, ça fait du bien. T'as plus rien après ça ? Tu vas faire comment pour le retour ?
1: On se débrouillera. Mais il faut que tu t'accroches en attendant. Cette rivière, on s'en approche. On peut pas abandonner. Je continue.
2: Lucien ! Lucien !

0: Allô, allô, super, la belle musique que nous a donné Emilien pour cette belle fiction. Je te félicite, Emilien. J'espère que j'ai été à la hauteur pour l'acteur studio. Voilà, merci en tout cas pour cette belle histoire imaginée par Emilien. Alors, pour le prochain acte, la prochaine étape, nous allons retrouver Nathalie qui va nous emmener dans la nuit, l'océan.
1: Bonsoir. Alors c'est un extrait en fait, c'est un extrait d'un livre que j'ai écrit qui s'appelle La nuit, l'océan. C'est La nuit, l'océan, c'est dire la même chose, et dans sa version abrégée, La nuit, l'océan. Et alors cet extrait, il se situe à un moment où l'héroïne, après avoir longtemps erré à la recherche d'un lieu idéal, arrive, elle est montée sur un canot qui était au bord d'une rivière, et puis la rivière s'est transformée très rapidement en fleuve, et puis en mer. Voilà. J'ai repris les rames, et j'ai commencé à éloigner le bateau de la rive. À nouveau, je suis surprise par la manière dont il réagit, très exagérément, à mes coups de rames, comme s'il était infiniment léger. À nouveau, la berge s'estompe, devient côte, lointaine, brumeuse. Le soleil commence à décliner. Il n'y a plus autour de moi, et jusqu'à l'extrémité de mon regard, que de l'eau. Je n'ai plus à me demander si je prends la bonne direction. Je suis au centre, à côté de lui, à l'autre bout de lui. C'est vertigineux de prendre le large au plus profond, au plus près de soi. Que t'arrive-t-il ? Il m'arrive que j'arrive. Tout simplement, j'arrive. J'ai trouvé l'ancre à laquelle je suis depuis toujours reliée. J'ai découvert le lieu où j'ai toujours habité. Je dis c'est ici et c'est ici, à la crête de l'océan. Je dis que c'est aussi en haut, par-delà l'eau, et c'est entre les étoiles qui apparaissent, pâles encore, dans le ciel qui vire lentement du bleu lavande au bleu nuit. Je dis que c'est aussi bas que c'est haut, et aussitôt c'est liquide et cristallin, puis sombre, souple et dense. Je dis que c'est là-bas, et l'horizon s'ouvre. On dirait que je suis arrivée. La nuit a posé ses mains sur la peau douce de l'océan. Les vagues, délicatement, bercent le bateau. Un clapotis léger, aussi léger que mon poids sur l'océan. Mon poids d'humaine, frêle, éphémère, sur cette masse d'éternité, la nuit, l'océan. La vie est là. La mort n'est pas loin, mais la vie est là. Et je fais partie de cette chair du monde. Je me demande si je connaîtrai un instant plus beau que celui-ci.

0: Flic Flac, ben, belle musique Nathalie, merci pour ce beau texte que tu nous as déclamé et j'aimerais que tu nous présentes un peu cette chanson pour illustrer tes propos.
1: Oui, avec plaisir, d'autant plus que c'est une chanson d'une grande amie à moi que j'ai connue il y a très très très très longtemps. Et à l'époque, pour cet album qui s'appelle La La La, elle s'est appelée à ce moment-là Jadis Olsen. En fait, aujourd'hui, c'est une poétesse publiée sous le nom de Lily Frick. Très beau poème.
2: Ouais,
1: voilà.
2: Bon. Et elle a une très belle voix, elle chante très bien.
1: Très jolie.
2: Et tu peux nous rappeler le titre de la chanson ?
1: Alors, c'est Il pleut, l'album c'est La La La, et d'ailleurs, à l'époque, exceptionnellement, Jean-Claude Vanier avait accepté, alors qu'il ne voulait plus travailler, avait accepté parce qu'il avait beaucoup aimé les textes de Nathalie. Oui, les textes sont d'elle. Enfin, Lily Frick.
0: Voilà, merci pour toute cette eau dont la Terre a besoin. Notre Gaïa manque d'eau, bien sûr. On lui en offre beaucoup ce soir, avec le flow aussi que nous proposons à travers nos voix. Le flow, bien sûr, hein, comme disent les rappeurs. On va retrouver celui de Sophia, tiens, pour voyager aussi dans d'autres endroits, qui va nous proposer la visite de 4000 îles.
3: Oui, tout à fait. D'ailleurs, c'est marrant que tu parles de flow, parce que du coup, 4000 îles, c'est le titre d'une chanson de Fauve que j'ai choisie pour cette émission. Et j'aimerais aussi vous lire un petit texte que j'ai écrit sur qu'est-ce qui me touche dans cette musique. Donc, vous le savez très bien, Radio Larzac a 20 ans. Et en ce moment, donc, on a rassemblé beaucoup de matière, beaucoup de musique aussi de nos 20 ans. Ce qui, moi, personnellement, m'a plongée dans une vague de nostalgie, pour rester dans le thème. Parce que j'ai retrouvé les chansons que j'écoutais à 20 ans. C'était il n'y a pas si longtemps que ça. Mais je me suis rendu compte que ce que j'écoutais à l'époque reflète bien mon état d'âme de quand j'avais 20 ans. D'un côté, le monde s'ouvrait à moi, et de l'autre, j'étais dévorée par des sentiments nouveaux que j'avais du mal à maîtriser. C'est encore un peu le cas. Bref, pour revenir à la musique, quand j'étais ado, donc quand j'avais un peu moins de 20 ans, j'ai découvert Fauve. Et la première chanson que j'ai commencé à écouter presque en boucle, c'était 4000 îles. D'ailleurs, ça m'a beaucoup appris de mots en français. Et 4000 îles, donc c'est un rapport avec l'eau, c'est pour ça que j'ai pensé pour cette émission. 4000 îles, c'est des paroles douces sur un rythme haletant. C'est un cri du cœur pour nous dire de vivre chaque instant à fond. C'est une chaleureuse invitation à ne pas passer à côté du flux de la vie, de Miami jusqu'aux gens qui dansent à Tivoli, pour citer.

C'était la chanson. Moi, ce qui me touche dans cette chanson, c'est aussi l'appel au salut invoqué par ses paroles. Emmène-moi revoir une dernière fois ces endroits qui faisaient taire le vacarme de mes idées noires. Je connais bien ces idées noires qui font un vacarme, un bourdon. Et pour moi, les endroits qui le font taire, c'est souvent au bord de l'eau, au bord de la mer ou de la lagune quand je suis chez mes parents à Venise, et ici c'est au bord des rivières. Observer les multiples chemins de l'eau à travers les cailloux, les feuilles mortes qui virevoltent emportées par le courant, et parfois se sentir enfin à sa place dans ce voyage qui est la vie. 4000 îles, c'est aussi un archipel de vivants. Des fois on est des îles introuvables et perdues dans l'océan, et d'autres fois on se sent comme dans un archipel, unis et non pas séparés par l'eau. Comme les voix qui chantent au début du morceau, les voix d'une chorale. La chanson se termine par une autre invitation, celle de se noyer encore une fois dans les nuits fauves et les grands soirs, qu'on récupère un peu d'espoir. Et ce verbe noyer m'a fait penser au fait qu'on utilise souvent la métaphore de l'eau pour dire qu'on vit à 100% une expérience. On dit s'immerger dans quelque chose, par exemple, on dit plonger au cœur de quelque chose. Et je pense que c'est parce que c'est l'eau qui nous rend vivants. Alors je vous propose d'écouter Fauve pour nous sentir encore vivants, puisque malgré toute la douleur du monde, eh bien nous sommes encore là, nous sommes vivants, ensemble, nous sommes 4000 îles dans un archipel.

0: Eh bien, nous nous sommes laissés emmener. Merci Sophia pour ce beau cadeau, cette belle chanson et cette belle visite de 4000 îles.
1: Et ça m'a fait penser à une chose que tu disais dans s'immiscer, être au cœur d'eux, c'est qu'on passe quand même les 9 premiers mois de sa vie au milieu de l'eau.
0: Très juste. Hein.
2: C'est vrai, oui.
0: C'est une belle remarque, c'est vrai. Nous sommes faits aussi à 90% d'eau, je crois, je ne sais plus, il y a un pourcentage, je ne sais pas par cœur. Et ça rejoint ce que tu dis, Alex, nous sommes faits d'eau.
2: Oui, et puis en été, l'être humain, ça, on vient de l'eau en fait, on était des poissons avant.
0: C'est vrai, c'est vrai.
2: Et puis on disait avec Nathalie aussi que, qu'en fait l'eau c'est aussi la métaphore des fois pour la mort, mais du coup c'est aussi la vie en fait,
0: c'est
2: le
0: vrai.
2: Vivant.
0: C'est un cercle.
3: D'ailleurs, ici, vous êtes dans un bocal et vous faites de très beaux poissons.
0: Dans l'aquarium. on est derrière l'aquarium hein, quand on est dans le studio.
4: De notre côté aussi.
1: Ah, c'est pas toi ? C'est pas toi le poisson ?
0: Qui sont les chasseurs? En tout cas, merci pour ce beau voyage. Ben, nous allons rester, puisque tu es d'origine italienne. Tu es italienne. Oui. Moi aussi, je suis d'origine italienne. C'est pour ça que je suis particulièrement touché. Nous allons, par le prochain sujet, par la prochaine chanson, vocale que va nous proposer Alex.
1: Chronique.
0: Voilà, un petit voyage vocal aussi de ta part. Alex va nous proposer d'aller jusqu'à Venise. Tiens, rien que ça.
1: C'est ça. J'ai associé le thème de l'eau à la ville. Et voilà, Venise, car Sophia, ici présente, un jour m'a offert un livre sur Venise. Et j'ai appris des choses qui m'ont vraiment plus étonnée. La ville de Venise est construite sur une forêt de pilotis. Elle doit une grande partie de sa magie et de son histoire à l'eau. Ses palais s'y réfléchissent, les gondoles s'y glissent. En arrivant à Venise, on quitte la terre ferme. Venise s'est construite sur la lagune.
2: La laguna.
1: C'est une ville de ponts.
2: Ponti.
1: De canaux et de puits.
2: Venezia in acqua ma senza acqua.
1: Venise est dans l'eau mais sans eau. Il faut comprendre que Venise est une ville sans ressources naturelles d'eau potable. L'eau de la lagune est impropre à la consommation et l'utilisation des nappes phréatiques est beaucoup trop complexe. Pour Venise, l'eau potable a donc été un problème majeur. Mais quand on est assez ingénieux pour construire une ville sur l'eau, on est assez ingénieux pour trouver un système capable de recueillir et filtrer l'eau de pluie. Les places et les cours de Venise,
2: Campi,
1: ne sont pas plates, elles sont légèrement inclinées. L'eau est ainsi dirigée vers des bouches en pierre,
2: Pilelle,
1: puis s'écoule pour alimenter des réservoirs creusés sous chaque cour de palais, sous chaque place. À Venise, dès qu'un peu d'espace était disponible, on a construit d'énormes réservoirs dont les parois étaient enduites d'une épaisse couche d'argile, offrant une étanchéité à toute épreuve pour éviter l'infiltration de l'eau saumâtre de la lagune et garder l'eau potable. Ces réservoirs étaient également remplis de couches successives de sable à la granulométrie de plus en plus fine pour filtrer l'eau de pluie qui s'y écoulait. Au centre de ces réservoirs, une colonne creuse, telle un puits,
2: Pozzo,
1: se remplissait mécaniquement selon le principe des vases communicants. Au niveau du sol, une margelle,
2: Parapetto,
1: émerge et c'est là que les Vénitiens et les Vénitiennes venaient chercher leur eau potable. Les puits étaient l'œuvre des
2: Pozzelli,
1: les puisatiers, qui faisaient partie de la corporation des maçons. Ils surveillaient les puits qui étaient fermés à clé et ouverts qu'à certaines heures de la journée pour mieux en contrôler et protéger la ressource. C'est ainsi que sur leur île sans source, les Vénitiens et Vénitiennes bénéficiaient d'eau douce, mais petit à petit, l'eau des puits ne suffisait pas à tous les habitants et habitantes. La République de Venise se fit livrer de l'eau provenant du fleuve
2: Brenta
1: par de gros bateaux. Les
2: Vere da Pozzo
1: ont toutefois été l'équipement d'utilité publique indispensable à l'approvisionnement en eau potable de la République de Venise jusqu'à la construction de son premier aqueduc à la fin du XIXe siècle.

0: D'énormes travaux d'adduction d'eau ont été réalisés et en 1890, toute la ville de Venise était raccordée à l'aqueduc. Pour finir ironiquement cette petite histoire de l'eau potable à Venise, il faut savoir qu'aujourd'hui, la ville de Venise communique une carte de ses nombreuses fontaines d'eau potable aux touristes qui visitent la ville, car tous et toutes se baladent avec des bouteilles d'eau en plastique qui viennent s'échouer dans les canaux.
1: Dans les canali
0: de Venise. Merci Sophia pour tes talents de traductrice.
1: Merci à toi Alex, tu as rendu hommage à ma ville de naissance, ma ville du cœur.
0: Et nous allons écouter
1: À quoi
0: de Rhythmics.

0: groupe s'appelle Eurythmics, c'est le morceau, c'est Aqua. Aqua qui veut dire
1: eau.
0: Voilà, on est dans le thème. Bravo Alex. Pour rester dans ce thème, nous allons retrouver un monsieur, un spécialiste des bouquins, si je ne m'abuse, notre ami Richard, qui va nous réciter deux poèmes.
2: Les lire, pas les réciter.
0: Ouais. Oui, ça serait, on n'est pas à l'école ici.
2: Mais ça serait bien de les réciter. On va faire du classique. On va commencer par celui qui m'est le plus cher, Baudelaire. Et en fin de compte, l'eau, c'est souvent pour exprimer l'amour. On va commencer par le jet d'eau. Tes beaux yeux sont là, pauvre amante. Reste longtemps sans les rouvrir dans cette pose nonchalante où t'as surprise le plaisir. Dans la cour, le jet d'eau qui jase et ne s'était ni nuit ni jour entretient doucement l'extase où ce soir m'a plongé l'amour. La gerbe épanouie en mille fleurs ou phoebées réjouit mais ses couleurs tombent comme une pluie de larges pleurs. Ainsi ton âme qu'incendie l'éclair brûlant des voluptés s'élance rapide et hardie vers les vastes cieux enchantés, puis elle s'épanche mourante en un flot de triste langueur qui par une invisible pente descend jusqu'au fond de mon cœur. La gerbe épanouie en mille fleurs, au phoebé réjoui, mais ses couleurs tombent comme une pluie de larges pleurs. Ô toi que la nuit rend si belle, qu'il m'est doux penché vers tes seins, d'écouter la plainte éternelle qui sanglote dans les bassins. Lune, eau sonore, nuit bénie, arbre qui frissonnait autour votre pure mélancolie et le miroir de mon amour. La gerbe épanouie en mille fleurs, où phoebé réjouit mais ses couleurs tombent comme une pluie de larges pleurs. Voilà, c'était le jet d'eau.
1: De Baudelaire.
2: Je ne sais pas s'il s'est fait condamner ce texte-là.
0: Mais c'était quand même assez joli, hein, dans le sens il n'y a pas d'engagement politique et pas de
2: condamnation. Non, mais à l'époque, on condamnait,
0: oui, on condamnait la licence. Assez,
2: ouais.
0: C'est vrai.
2: On parlait avec Hugo de la maîtrise là, en studio, et Verlaine, c'est super chouette. Alors, c'est tiré de romans sans parole. Il pleure dans mon cœur comme il pleut sur la ville. Quelle est cette langueur qui pénètre mon cœur? Ô bruit doux de la pluie par terre et sur les toits, pour un cœur qui s'ennuie, ô le chant de la pluie. Il pleure sans raison dans ce cœur qui s'écœure. Quoi, nulle trahison, ce deuil est sans raison. C'est bien la pire peine de savoir pourquoi, sans amour et sans haine, mon cœur a tant de peine.
0: Ah, c'est magnifique.
1: C'est bien de l'entendre en entier, parce que souvent, on connaît par cœur la première phrase.
0: La première partie, ouais. C'est vrai.
2: Mais c'est pas, c'est pas celui-ci.
1: Ah, c'est pas celui-ci.
0: Sanglolant des violons, c'est
2: mais
0: autre chose.
2: Dans mon cœur monotone.
0: Oui.
2: Ça, avec Verlaine, il y a souvent.
0: J'ai cru aussi que c'était une partie, moi aussi.
2: Ouais. Mais je vous le ferai parce que ça serait un vrai kiff, ouais, quand même, de le faire à la radio.
0: Sur la longueur, celui-là, ouais. Après, il ne faut pas que ça soit. Bon, ben, bref.
2: Bon.
0: Magnifique. Merci, Richard, pour ce beau voyage que tu nous as offert. Nous avons bu tes mots avec grand plaisir. Et nous allons maintenant nous diriger vers Marie-Angèle. Tu émerges, elle est avec nous, Marie-Angèle. Tu es avec nous. Marie-Angèle qui va nous. C'est sans titre, sur ma fiche j'ai sans titre, donc ça, toi, tu vas nous présenter un peu ton petit voyage, le voyage que tu nous proposes.
3: Qui dit eau, dit liquide. Qui dit liquide, dit versé. Mais qui dit solide, dit dur, et qui dit dur, dit cassé. La différence entre liquide et solide n'est pas grande, car un solide, sous l'effet de la chaleur, peut fondre. Dans l'eau, sur l'eau, au fond de l'eau, l'eau à tous les niveaux. De l'eau, pas d'eau, inondation, c'est une histoire de débit. Océan, mer, fleuve, lac, rivière, canal, source, ruisselé, c'est une histoire d'étendue. Robinet, canalisation, pompe, barrage, c'est une histoire de conduit d'eau. Glacier, neige, station d'hiver, glace, glaçon, une histoire de température de l'air. Comme une eau peut être douce, pure, calcaire, plate, solide, pétillante, potable, imbuvable, etc.

0: L'eau que je bois, que vous buvez, l'eau en caresse sur mon corps. 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
1: Merci, merci à toi Marie-Angèle. Et c'est, on n'a pas eu la précision de qui c'est ce beau texte que tu nous as dit. C'est de toi ?
0: Oui.
1: Ah, c'est toi qui l'as écrit, d'accord, je ne savais pas, on ne l'avait pas précisé. Donc, merci pour ce beau texte, nous sommes laissés transporter par tes mots.
2: Et vous n'avez pas l'image, parce qu'elle joue le
1: et
2: texte.
1: Et oui, il y a quand même une interprétation qui n'est pas radiophonique, justement, mais qui est visuelle, c'est magnifique.
3: On l'entend un petit peu.
1: Ouais. Oui, quand même. Bon, on va retrouver Richard qui va nous faire deux poèmes, donc,
2: ouais.
1: Par la suite.
2: On va continuer dans les classiques qui me tiennent... à cœur, Apollinaire, et après on enchaînera avec Mirabeau. Non, avec Michaud, mais justement le pont Mirabeau d'Apollinaire. 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Enfin, c'est plus beau, d'après ouais. moi.
1: C'est magnifique. Tu as une voix qui se prête bien à ce genre d'exercice. Ce qu'il faut préciser aussi, c'est quand même, on parle de l'eau et le registre, c'est quand même dans alcool.
2: Ouais,
1: ça
2: ouais,
1: qui est étrange quand même.
2: Qui m'avait attiré à l'époque quand j'étais ado, mais en fin de compte, ça parle pas du tout.
1: Non, c'est pour
2: très,
1: ça.
2: Très très peu
1: c'est
2: d'alcool.
1: C'est l'ambiguïté, alcool, ouais. Et on parle de l'eau aujourd'hui. Voilà.
2: Voilà.
1: Mettre un peu d'eau dans son vin.
2: Et là, maintenant, avec Henri Michaud.
0: Avec modération.
2: Avec modération.
0: Même Verlaine.
3: Même l'eau. Hein.
2: Même on va mettre des glaçons. Et on va lire Iceberg d'Henri Michaud.
3: Je pense que tu peux aussi lire le titre de l'ouvrage.
1: Ouais.
2: Ouais, j'ai triché. C'est une anthologie poétique contemporaine de langue française. C'est le feu, la terre, l'eau et l'air. Donc si vous avez la prochaine thématique, si c'est le feu, je suis pareil. J'ai des textes.
1: On a des éléments.
2: Iceberg sans garde-fou, sans ceinture, où de vieux cormorants abattus, les âmes des matelots morts récemment viennent s'accouder aux nuits enchanteresses de l'hyperboréal. Iceberg, iceberg, cathédrale sans religion de l'hiver éternel enrobée dans la calotte glaciaire de la planète Terre. Combien haut, combien pur sont tes bords d'enfantés par le froid. Iceberg, iceberg, du dos d'une orque atlantique, auguste Bouddha, gelé sur des mers incontemplées, phare scintillant de la mort sans issue, le cri éperdu du silence dur des siècles. Iceberg, iceberg, solitaire sans besoin des pays bouchés, distants et libres de vermine, parents des îles, parents des sources, comme je vous vois, comme vous m'êtes familier.
1: Merci, merci Richard. Merci
2: avec plaisir.
1: Pour tous ces éléments, hein, décidément, on touche tous les éléments aujourd'hui.
2: Ouais.
1: Et il faut de tous les éléments pour faire la planète, notre belle planète que nous habitons. Merci à toi pour ces poèmes. Je signale pour ceux qui ne le savent pas encore que tu es bouquiniste, donc en face de, pas loin de Radio Larzac. Donc si on veut venir te voir,
2: c'est
1: avec grand plaisir.
2: Ouais.
1: Pour la prochaine promenade, nous allons retrouver Marie-Angèle. Et je crois que tu vas nous citer un texte de Marc, c'est bien ça ?
0: Alors, je vais lire un texte de Marc, qui est le grand ami de Nathalie et de oui. moi-même, avec qui nous faisons des ateliers d'écriture. Voilà, donc c'est un texte qu'il a écrit en août 2000.

0: dépit des vagues qui font croire par leur assaut répété à une résistance obstinée, la mer se retire. Soumise aux forces cosmiques qui soulèvent à l'horizon son grand corps sombre et diffus, elle ne fait plus qu'apparence. Sans cesse, en de fracassantes gesticulations d'écume, elle semble persévérer dans la conquête du sol, mais sans cesse elle lâche du terrain. Au regard souverain du soleil et au souffle bavard des vents, elle abandonne, mètre par mètre, les plages de ses possessions contestées. Poches d'eau salée peuplées de crustacés orphelins, coquillages ébréchés, détritus divers dûment lessivés. La mer descendante livre à la dessiccation et aux indiscrétions les secrets qu'abritaient les drapés de ses remous. Avachis sur les rochers, en paquets bruns et pleureux, le goémon exhale à l'air libre ses puanteurs de linge sale. Dans le décompte patient des côtes noircies de sa carcasse que la marée découvre, une épave éventrée semble lentement se remettre à flotter. De ceux qui paraissaient pouvoir s'assimiler, tout est restitué, et la falaise, toujours en place, à l'heure où l'élément reflue à leurs pieds, dédaigne de s'inquiéter de ce vain mouvement. La mer descend. La mer remonte. Un jour, sous le pouvoir décuplé de la lune, elle s'élèvera tout entière pour former dans les airs, au-dessus de la rocaille désertée, une boule gigantesque et ruisselante qui ira, vaincue, déçue, se perdre aux cieux dans l'adieu larmoyant de ses derniers embruns.
1: Marée basse.

0: Hey. Bon, merci pour cette belle envolée musicale et merci à Marie-Angèle pour ce beau texte qu'elle nous a dit qui était de Marc. Donc je précise Marc, une personne à qui je veux faire un beau salut au cours de cette émission, voilà, en lui disant rétablis-toi tranquillement mon ami, nous sommes avec toi avec le beau texte que tu nous as transmis. Voilà. On va se dire au revoir pour cette émission qui se termine, qui touche à sa fin. J'espère que vous avez eu plaisir à voguer avec nous, avec ces mots qui nous ont transportés sur des flots, sur des mers, sur des étangs, des rivières. J'espère que vous n'avez pas eu le mal de mer. Voilà, moi, en tout cas, voilà, on vous donne rendez-vous avec toute l'équipe et puis d'autres personnes qui se joindront à nous, j'espère, en janvier pour une émission sur... Ça y est, je l'ai oublié.
1: C'est le thème national de la nuit de la lecture, c'est le corps.
0: Ah oui, le corps, très bien. Donc, corps à corps. Voilà, on vous attend pour... n'hésitez pas à venir physiquement, du coup, hein, puisqu'on va parler du corps. Pour au mois de janvier, vous aurez les précisions prochainement sur le site et au cours des annonces qui seront faites. Voilà, nous allons nous quitter avec un morceau de P.G. Harvey qui s'appelle « Down the Water » pour vous nous emmener sur l'eau. On va se laisser transporter. Pour mieux se retrouver, on se dit au revoir, on se quitte pour se retrouver prochainement en janvier. En tout cas, voilà, merci à tous les auditeurs de cette belle émission à voix haute. Allez, faites de beaux rêves et de beaux voyages avec les mots. Au revoir.

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Puis le rideau se ferme et mes yeux aussi. Je les ouvre et vois mes proches et leur cœur meurtri. Je revois mon frère et ma mère et leur rire résonne. Je nous revois main dans la main, unis dans chaque bataille, et mon corps frissonne. 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

0: maintenant que ma langue se délie.
1: 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Hein.
0: 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Est-ce que tu les entends ces mots? 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Aujourd'hui, on ne t'y voit qu'à travers nos pensées. 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Ces mêmes mots que je n'ai pas réussi à te dire plus tôt. 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
1: 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On était seul en ta compagnie, le cœur et le cerveau disloqués. Tu nous laisses maintenant seul dans l'allée de l'avant. 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
1: À 15 journal, la Gironde qui continue de s'embraser. Le département du sud-ouest de la France en proie à un gigantesque incendie. Plus de 40 000 hectares parcourus en quelques jours. Les 220 000 personnes qui ont dû évacuer ne pourront pas rentrer chez elles tant que le feu n'est pas fixé, prévient la préfète. Les pompiers continuent de lutter en ce moment contre les flammes qui menacent à présent la métropole bordelaise. Conséquence, le trafic ferroviaire est interrompu autour du bassin d'Arcachon. Reportage à Paris, dans la gare Montparnasse, où les voyageurs en direction de la région doivent se réorganiser. À suivre aussi les dernières frappes entre la Russie et l'Ukraine. Elles ont fait au moins 10 morts de part et d'autre de la frontière. Pendant ce temps, en Corée du Sud, on reste frileux à l'idée d'armer Kiev. Le voisin du Nord prévoit lui d'envoyer 30 000 soldats supplémentaires en Russie, d'après le président ukrainien. Mais avant de développer ces titres, on prend la direction du Tour de France, 21e et dernière étape de la Grande Boucle ce dimanche, avec un parcours raccourci. Le peloton aurait dû s'élancer de Thoiry dans les Yvelines, à une quarantaine de kilomètres de Paris. Au final, l'étape se déroule uniquement dans la capitale afin de soulager les services de secours engagés sur les incendies. Olivier Pron, vous êtes avec nous en direct des Champs-Élysées. Les coureurs ont pris le départ il y a quelques minutes.
2: Oui, quelques minutes, avec 5 minutes de retard. Mais l'ont-ils pris, vraiment ? Bonjour Mathis, au passage,
3: bonjour à tous,
2: parce qu'on va se retrouver dans les 2 heures qui viennent, puisque cette étape, elle est raccourcie, vous l'avez rappelé, 89 kilomètres, donc tout ça devrait prendre à peu près 2 heures. Mais je posais la question, est-elle partie, cette étape ? On a l'impression que c'est une parade pour le moment, mais vraiment une parade. Le peloton va passer à l'instant notre cabine de commentateur, et je peux vous dire que c'est un petit trot. On a toujours les héros de ce tour qui sont aux avant-postes, c'est-à-dire évidemment Tadej Pogacar, le maillot jaune qui va remporter son 5e Tour de France.
3: Mats Pettersen,
2: le maillot vert. Oh non, il n'y a pas trop de suspense. Mats Pettersen est là aussi, il va remporter lui le maillot vert de meilleur sprinter. Richard Carapaz avec son maillot à poil, l'équatorien, le héros des Alpes, est aux avant-postes aussi. Et bien sûr,

0: Zach Del Toro, adoubé par son chef Tadej Pogacar, troisième au général derrière Remco Evenepoel et bien sûr maillot blanc de meilleur jeune juste devant Paul Sexas, le français. Voilà, ils sont tous là. Il y a un moment, je vous le promets, bah, ils vont enclencher, ils vont passer la surmultipliée et dans deux heures, eh bien, il y aura un vainqueur ici. C'est le seul intérêt de cette journée, c'est de savoir qui gagnera cette dernière étape du Tour de France 2026. Rendez-vous tout à l'heure pour en parler.
1: Merci beaucoup, Olivier Pron. On va bien sûr vous retrouver dans les prochaines heures. Vous étiez en direct des Champs-Élysées pour cette ultime étape du Tour de France dont le tracé, on le disait, a été raccourci. Objectif soulagé, redéployer les services de secours sur le front des incendies, en Gironde notamment, où la préfète vient de s'exprimer. Le feu qui menace la métropole bordelaise est loin d'être fixé, d'autant plus que le retour de la canicule dans les prochains jours pourrait aggraver le phénomène. Les plus de 220 000 personnes évacuées doivent prendre leur mal en patience. Aucun retour n'est prévu jusqu'à nouvel ordre. Le trafic ferroviaire est, lui, partiellement interrompu. Aucun TGV ne circule au départ de Bordeaux vers Arcachon, Hendaye et Tarbes. La SNCF rappelle que la consigne du gouvernement est de limiter les déplacements vers la zone des incendies, et ce jusqu'à demain. À la gare de Montparnasse, à Paris, les voyageurs vers le sud-ouest étaient bien déterminés à monter dans leur train, Jeanne Bartoli.
2: Dans le hall de la gare Montparnasse, ils sont nombreux à chercher des solutions comme Samy. Son TGV pour Bordeaux a 1h30 de retard et le reste de son voyage a été annulé.
3: Arrivé à Bordeaux, il n'y a pas de train pour aller à Bayonne, donc on va essayer de prendre un bus, on va voir, on va se débrouiller. Hein.
2: Hélène, elle est bordelaise, soulagée de pouvoir rentrer chez elle avec ses enfants malgré les incendies, mais consciente de ce qui l'attend.
4: On a déjà des amis qui sont évacués. On a des masques et on sait qu'on va devoir rester enfermés, en tout cas aujourd'hui et demain.
2: Les incendies qui sont dans toutes les conversations. Nicolas accompagne son fils sur le quai, direction Bordeaux pour un stage de basket, et à la question de savoir s'il a hésité à maintenir son voyage.
5: Non, on n'a pas hésité, mais finalement on aurait pu parce qu'on a eu beaucoup de soucis. Là, le train a été annulé, il devait aller sur une autre gare après Bordeaux. Il a fallu trouver une solution avec d'autres parents au niveau de Bordeaux.
2: Car ils sont beaucoup à prendre le risque de se rendre au sud de Bordeaux pour leurs vacances, à l'image de Clara qui voyage avec son petit garçon.
6: Je suis inquiète aussi, même sur le trajet, comment ça va se passer, s'il ne va pas avoir des problèmes. Je prends un risque, mais je le prends parce que c'est mes vacances.
2: Et de conclure.
6: Dans tous les cas, je sais que je vais pas dans la bonne direction, mais c'est ça ou la canicule à Paris au mois d'août.
1: Reportage à la gare Montparnasse de Paris, signé Jeanne Bartoli. De terribles incendies qui font aussi rage en Espagne. Un nouveau feu s'est déclaré sur la côte est, près de Valence, forçant 15 000 personnes à évacuer en urgence. Mais c'est bien l'incendie dans la région de Madrid, le pire de son histoire, qui suscitait la plus grande inquiétude. Mais visiblement, François Musso, il y a du mieux.
7: Au milieu de la catastrophe, il y a une bonne nouvelle récente. Les forces de l'unité militaire d'urgence viennent d'informer que les feux d'Avila et de Madrid sont sous contrôle. Cela ne veut pas dire qu'il n'y a plus de flammes, il y en a encore. Mais les pompiers sont parvenus à les circonscrire. Ce qui est très important car avec les vents, le feu avançait vers des communes densément peuplées comme San Martín de Valdeiglesias ou El Escorial. En parallèle, un autre immense incendie s'est déclaré dans la région de Castellón, près de Valence, qui lui est totalement incontrôlé. Dans la région de Madrid, l'urgence demeure l'extinction du pire incendie de l'histoire récente. Il faudra ensuite procéder au retour des 121 000 personnes déplacées ou réfugiées dans des communes voisines. Pedro Sanchez, le chef du gouvernement, a réclamé un pacte d'État sur les incendies, mais l'opposition n'a pas encore répondu. Toujours est-il que les chiffres sont là. Plus de 152 000 hectares sont partis en fumée depuis le début de l'année, soit 5 fois plus qu'en 2025. François Musso, Madrid RFI.
1: Et au total, entre l'Espagne et la France, ce sont plus de 320 000 personnes qui ont dû fuir les flammes ces derniers jours. Une saison des incendies hors normes, largement favorisée par des canicules successives et l'assèchement des sols et des végétaux. Dans l'actualité également, la chasse à l'homme dans les rues de Berlin. La police recherche toujours activement le suspect de l'attaque à la voiture Bélier qui a fait un mort et une trentaine de blessés hier lors de la Gay Pride. Il s'agit d'un Allemand d'origine libanaise, âgé de 21 ans, possiblement armé et dangereux, et se revendiquant de la mouvance islamiste, d'après le ministre allemand de l'Intérieur. 19h07 à Kiev et à Moscou, au moins 10 personnes tuées ces dernières heures dans des échanges de frappes entre la Russie et l'Ukraine. Et c'est dans ce contexte que l'on apprend que le Kremlin demande à son allié nord-coréen de lui envoyer 30 000 soldats supplémentaires. C'est une affirmation du président ukrainien Volodymyr Zelensky qui évoque la région russe de de Voronej pour les accueillir dans un premier temps avant qu'ils partent au front. Et si la Corée du Nord soutient

0: son allié russe. La Corée du Sud, elle, reste frileuse à l'idée d'équiper militairement l'Ukraine. À Séoul, la correspondance de Camille Ruiz.
1: 100 millions de dollars, c'est la somme promise par Lee Jae-myung à l'Ukraine au début de juillet pendant un sommet de l'OTAN. Le président sud-coréen s'engage à participer à la reconstruction du pays, mais Séoul refuse toujours de fournir à Kiev des armes létales, de peur de crisper Moscou et d'empirer les relations avec Pyongyang. Car Lee reste un défenseur de la stratégie pacifique et pragmatique selon ses termes. La paix sur la péninsule d'abord, quitte à réclamer la dénucléarisation du voisin du Nord ensuite. Un voisin qui acquiert selon plusieurs experts de plus en plus d'expérience dans le domaine de la guerre moderne à l'ère des drones de combat. Dans ce contexte, la participation de Pyongyang dans la guerre russe contre l'Ukraine donne du fil à retordre à Séoul. Les soldats et des mineurs nord-coréens seraient environ 16 000 à avoir été envoyés en Russie depuis fin 2024. Une estimation des services secrets sud-coréens en mars dernier. Camille Ruiz, Séoul, RFI.
0: En Chine, à présent, ce sont près de 350 000 personnes qui ont été évacuées ces derniers jours en raison d'un typhon. Typhon qui a frappé le sud du pays en face de Hong Kong, accompagné de violentes rafales de vent et de fortes pluies. La plus violente tempête qui frappe la Chine cette année. Le coup d'envoi dans moins d'une heure maintenant de la Coupe d'Afrique des Nations Féminines au Maroc. L'Algérie va ouvrir le bal au stade de Casablanca. En cas face aux Sénégalaises, puis à 20h, temps universel, place aux pays hôtes. Les Lions de l'Atlas affronteront le Kenya. Et puis ce sont de grandes étendues de sable marquées par l'histoire. L'UNESCO vient d'inscrire les plages du débarquement en Normandie sur sa liste du patrimoine mondial. Le 6 juin 1944, ces quelques 80 km de côte normande ont vu débarquer entre la Manche et le Calvados les forces alliées, donnant ainsi lieu à une bataille décisive afin de libérer la France puis l'Europe du nazisme et enfin de mettre fin à la Seconde Guerre mondiale. Il est presque 16h10 en temps universel, 18h10 à Paris. Tout de suite, vous retrouvez Mondial Sport avec Sofiane Amazian et Olivier Pron sur Radio France Internationale.

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3: H1000 vous propose de regarder la nature et la montagne avec vos oreilles. Durant 30 minutes, votre radio va déambuler par les chemins. Les chemins. Auditeur, auditrice, lumière de septembre, limpide, clair, des rayons du soleil qui effleurent la cime des arbres. Bienvenue pour cette carte postale sonore. Dans le cœur du piémont pyrénéen. Plus significativement, Pyrénées ariégeoises. Au-dessus du petit village du Mas d'Azil. Lumière de septembre, température douce. Je vous amène entre pâturages et forêts de feuillus à la découverte des sons qui vous entourent.

les habitants des champs. C'est notamment à la fin de l'été. Les sibilances des insectes qui courent ces champs, ces pâturages, et la légère brise semble-t-elle caresser votre imaginaire.

Nous venons de quitter ce vaste champ ou pâturage. Avons regagné une piste. C'est un terrain mixte, à la fois de la terre, des gravillons. Poulissée par le temps, l'érosion. Et nous traversons une chênerie. Chênerie, c'est le paysage typique des massifs calcaires. S'étire, notamment

temps. Le chemin qui s'entrouvre vous invite à l'écouter.

Maria disséminée sur ce piémont pyrénéen. Beaucoup de fermes d'exploitation agricole de taille raisonnable. Et tout ceci donne une coloration particulière, car ce piémont, comme vous pouvez l'entendre, est habité. Habité par les éleveurs, les agriculteurs, mais aussi par ces animaux de la ferme. Ainsi, au milieu de la chênerie et entre les champs,

son, d'ambiance. Une brise qui passe. Le mont Valier en fond. Véritable seigneur des lieux.

l'habitat de la moyenne montagne. C'est un habitat très nuancé, très contrasté, qui mérite à chaque pas la découverte.

Un petit passage canadien, signalé par un petit portillon en fer. Et à nouveau, nous allons entrer dans le monde de la montagne.

Elle mange goulûment sous les branchages de ses arbres, mi-ombre, mi-soleil. Et c'est son œil qui vous entoure. C'est la musique de nos montagnes, la musique du Piémont.

ses brebis. Qui passe de ça et là, entre les troncs des arbres. Mais déjà, une légère pente abrupte s'offre à nous. Et nous nous éloignons.

tel est l'univers sonore de nos montagnes. La musique de la nature.

nous en allons. Nous nous en allons totalement hors sentier. Ici, le sol est couvert de rochers calcaires, parfaitement érodés, polis, en forme plane. On passe entre les arbustes et les feuilles mortes. C'est un paysage qui ressemblerait un maquis méditerranéen au pied de la grande chaîne des Pyrénées.

nous allons hors sentier, à la découverte du paysage sonore.

lumière rasante. 19h. Un grand champ de pelouse rase nous accueille. Après avoir traversé les chênerets, les dalles blanches, des pierres calcaires jonchées sur le sol, le paysage s'ouvre

sur ce plateau. Ici, le pastoralisme vous accueille. Vache, vache tranquille, qui paisse au gré de la brise et des bonnes touffes d'herbe qu'elle trouve. Elles sont face à la chaîne des Pyrénées. Elle trône en reine des lieux.

ciel de septembre. Limpide et assuré. Son de septembre.

ce bosquet est tellement dense que nous avons du mal à circuler. Le labyrinthe de la végétation.

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3: Salut, salut, c'est Joli Dragon. Aujourd'hui, on attaque une émission funky. On va commencer en Jamaïque par une bonne tranche de Lover's Rock que nous devons à Melody Beecher, Movie Star.

Tel ce petit Melody Beacher, ça vient juste d'être réédité. Une autre réédition, Coco and Ben, See the World, ça

Les Italiens ont sorti de la très bonne Italo Disco dans les années 80. Ça, c'est le Club Band. Club is my passion et ça date de 1987.

Doug Shorts, Head or Tails, ça c'est beaucoup plus récent, c'est sorti en 2018 sur le label Daptones. Mais ça sonne old school, on se croirait dans les années 80.

Gros big up à José et son Boogie Station Show sur Graphite FM qui m'a fait découvrir une bonne partie des morceaux que je vais diffuser aujourd'hui. On continue avec Central Illusion, Shake Your Body Down.

La funk Galactis de Timac. Ça vient de Détroit, ça date de 85. Le morceau s'appelle Mildew.

Reaganomics. Allez, encore un peu de hip-hop old school avec Slow Gris. Reaganomics, ça date de 1981 sur Just Tax Records.

Allez, on se quitte sur un morceau qui nous vient du Nigeria, enregistré en 1981 sur le label Tariton. Danny Ophia and the Freaks, Weak for You. Bye bye les B-Boys, à bientôt.

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Salut à toutes, salut à tous, à l'écoute de votre radio locale préférée, c'est parti pour Melting Dub, une émission depuis mes vacances et j'espère que vous pourrez en prendre vous aussi cet été. Je vous propose pour commencer le titre Morning Tala de Pharaoh Sanders associé à Bill Lashwell sur l'album With a Heartbeat. Très long album concept qui fusionne tout un tas de styles entre musique traditionnelle à basse lourde et incursion dans le jazz. Des morceaux très longs. À toutes.

Morning Tala, l'association de Pharoah Sanders et Bill Lashwell. Album With a Heartbeat. J'enchaîne avec quelque chose de plus traditionnel et cette production Global Dub Version signée Dubwiser, la formation britannique.

Dubweiser, Glow Ball, Dubversion. Un peu de sax à présent avec le Viento Sound System et l'album tellement bien nommé Reggae Dub Sax Volume 1, puisque effectivement,

Effectivement, le saxophone est l'instrument principal dominant de toutes ces productions bien roots. Et puis, parce qu'on avait bien besoin de ça pour que le feu s'arrête, ce titre, Fertile Rain.

Until Rain du Viento Sound System, extrait de l'album Reggae Dub Sax Volume 1. Et je reste dans le cuivre avec cette production The 18th Parallel, le titre Horseman Blessing, qui est donc une version avec cuivre d'un morceau qu'ils produisent depuis quelques temps, à chaque fois avec un artiste différent, par Galette. Je vous laisserai donc les découvrir par vous-même.

écoutez Melting Dub et c'était The 18th Parallel avec le titre Horseman Blessing. Et je passe à cette production Nolly Dub Summer Love. Eh ben oui, évidemment. Dans sa version Original Mix, c'est cool.

C'était Summer Love Original Mix de Nolly Dub. Summer Love, ouais. Moi, j'aime pas trop cette saison. D'ailleurs, ça m'énerve. Alors, je vais vous passer du gros dubstep. Non, aucun lien. C'est juste que j'ai bien aimé aussi ce titre. La productrice 100 Drums revient avec Ragga Girl. Et ça ronfle.

Girl, 100 drums dans Melting Dub. Et je passe à cette production Jatari, du bon son chiptune de console de jeu, avec Prince Riser et le morceau Through the Storm.

Prince Riser, Through the Storm à l'instant, album du même nom, c'est à retrouver chez Jatari Productions. Et voici maintenant un bon stepper, c'est le morceau Fashion de Aspar qui continue de publier sur son Bandcamp.

Fashion de Aspar dans Melting Dub, bien sautillant ce morceau, comme le prochain qui tape fort et vite, une production Dubby Bone and Big Dub Head. L'album Dub Cycling

Dub Cycling dans Melting Dub. Production Dubby Band and Big Dub Head à l'instant, extrait de l'album Dub Cycling. Et je vais maintenant vous passer un peu de dub techno, comme d'habitude. Second Spark sera le morceau. Second Spark, l'album qui est paru chez Augmented Reality Recordings. Et c'est Smoor à la production. À toutes.

Vous écoutez bien Melting Dub, et c'était Smoor qui nous produisait Second Spark, le morceau Second Spark, l'album également, si vous voulez retrouver ses productions. Et je ralentis maintenant fortement le tempo avec le producteur allemand Dictum et un extrait de son album The Low Home, très beau, très lent, très mélancolique, Regret.

Tatum, le morceau Regret, extrait de l'album The Low Et nous arrivons à la fin de cette session. Merci à toutes et tous pour votre présence encore et toujours à l'écoute. Et rendez-vous dans quelques instants, évidemment, sur le site rdwa.fr pour retrouver cette émission et bien d'autres contenus. Je vous laisse avec le très lent Rain Days. Oui, de la pluie, je veux de la pluie, nous voulons de la pluie. Il est signé de l'artiste Zero A, paru sur la compilation Deeper Underground numéro 16. À la semaine prochaine, portez-vous bien. Ciao.

0: Ouais, bonjour, c'est Didier. Prêt pour le, pour notre Quiet Moment de mars, cette émission toujours écoutée par tous les héros d'un jour, de Mio, et même d'Angleterre, un petit clin d'œil pour la semaine anglaise qui s'est tenue il y a une dizaine de jours. Donc une émission, cette fois-ci, à écouter moins fort que d'habitude. Vous verrez, avec moins de guitare et une émission, je l'espère, plus apaisée. Avec tout de même ces temps forts habituels et toujours nombreuses nouveautés du mois, une reprise surprise à contre-emploi, une pépite et une réédition sortie de nulle part. Le tout pour passer un moment ensemble, comme avec ses amis, assis au coin du feu, accoudés au bar ou sur le dance floor, pour parler, pour rire, pour danser, pour penser, pour s'émouvoir, et je l'espère se réconforter tous ensemble avec moi. Car c'est vrai, j'en ai vraiment assez de toute cette actualité folle, de cette violence omniprésente, de ces cris, de ces pleurs. La musique peut-elle nous aider à surmonter ces moments? Pourquoi pas? J'en suis même convaincu. Et l'un des meilleurs moyens, c'est sans doute de laisser la parole aux femmes, à toutes ces chanteuses, à tous ces groupes féminins. Et les nouveautés qu'elles nous proposent sont très nombreuses ce mois-ci. The D-Line, moi je connaissais pas. Le meilleur groupe inconnu du monde selon Rock'n'Folk. Une chanteuse à la voix envoûtante, Amy Bone, exactement ce que je souhaitais pour notre rendez-vous. Hold Me Slow, de leur avant-dernier album, The Sea Drift.
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Hold Me Slow. Dans le même registre, tout en douceur, les trois musiciennes de Horse Girl. De Chicago, exilées à New York, elles nous proposent une pop, si on peut appeler ça de la pop, minimaliste, où tout relève de l'essentiel. Front Runner, un extrait de Phonetic On and On, qui en mériterait bien plus.

Une nouveauté qui nous fait irrésistiblement penser à des morceaux que nous avons aimés il y a bien longtemps. Pas vraiment de la nostalgie, un plaisir décuplé. Les Horse Girls ont sans doute écouté Au revoir Simone. Sad Song de Bird of Music. Nous sommes en 2007, c'est la pépite du mois.

Autre nouveauté, le dernier album de Sharon Van Etten, que je découvre en pensant à vous. Moins solitaire, puisqu'elle forme un vrai groupe avec Attachment Therapy, bien dans le ton d'aujourd'hui. Afterlife, inclassable.

un morceau qui, lui aussi, nous rappelle les moments où nous écoutions Kate Bush et Running Up the Hill. Un morceau loin d'être oublié d'ailleurs. Il a même été numéro 1, 37 ans après sa sortie, grâce à la saison 4 de Stranger Things. Courir sur la colline, ce à quoi nous rêvons encore.

terriblement anglais. The Weave, le groupe de Graham Coxon, ancien compagnon de route de Damon Albarn, dans Blur. The Weave, un groupe dont il partage le leadership avec Rose Eleanor Dougal. Un single qui annonce un changement d'orientation musicale, un peu comme nous exceptionnellement ce soir. Love is all pain.

0: Mais dans tout ça, la vraie nouveauté de ce mois, nous la devons à un groupe français. Un groupe de notre région, les Laminanas de Perpignan. J'ai peur de mal prononcer qu'il y a un accent sur le premier « na ». Fadod, rempli de collaborations inattendues. La première, « J'adore le monde » avec Bertrand Belin, nous aussi, je pense. Des airs du Dutron de ses débuts, un brin sarcastique.
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Il y a même une collaboration avec Bobby Gillespie, imprononçable pour moi, le leader de Primal Scream. Pas vraiment la musique des Liminalas, rock tiré de l'album enregistré à Memphis, une relecture de le meilleur morceau avec des musiciens studio de là-bas.

presque les Rolling Stones d'Exile on Main Street. Je sais que vous attendez ma rubrique nécrologique, moi pas vraiment, si ce n'est qu'elle nous permet de réécouter des artistes presque oubliés. Les New York Dolls, vous connaissez, son chanteur David Johansen vient de mourir, après son guitariste plus connu quant à lui, Johnny Saunders. À eux deux, ils ont inventé le glam rock avant que Saunders ne crée le mouvement punk à New York avec son groupe The Heartbreakers, avec Patti Smith. On enchaîne deux morceaux, Jet Boy des New York Dolls et bien évidemment un morceau des Heartbreakers, Can't Keep My Eyes on You. Écoutez bien la guitare de Saunders.

Le glam rock avait annoncé à sa manière le movement punk, le pub rock aussi, mais en Angleterre, dans les pubs, hein, vous avez deviné. Par exemple, les futurs Clash ou bien les groupes de ska de l'époque. Certains musiciens n'ont jamais obtenu le succès qu'ils méritaient, comme Chris Spedding. Wild Wild Woman de l'album Earth, qui est fantastique, et tout ça est vraiment dommage.

Comme d'habitude, les rééditions sont nombreuses, toujours la pas du gain facile. J'en ai trouvé une qui échappe à cette tentation et qui nous fait redécouvrir ou découvrir un groupe d'assaut oublié, un groupe dont le leader était avant tout producteur. The Undisputed Truth. Le tout pour une reprise improbable de Bob Dylan, c'est sa période après le film, Like a Rolling Stone. La reprise et la réédition du mois.

Respect. Et pour terminer, un second morceau des Liminanas qui nous parle de nous. Ça s'appelle « Autour de chez moi, de chez nous ». Bonne soirée à toutes et tous. Merci Nico. À bientôt.

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Salut, c'est ArcelorMittal. Bienvenue dans ce numéro 43 de votre émission, peut-être favorite, peut-être pas. En tout cas, vous êtes là et moi aussi. Donc, vu les probabilités infimes, si on prend l'échelle de l'ensemble de l'univers que l'on se croise, je crois que le mieux qu'on a à faire, c'est d'en profiter. D'autant que le thème d'aujourd'hui, pour cette émission, il est tout à fait stimulant et intéressant, peut-être même un petit peu, comment dire, même surprenant, en tout cas pour les moins avertis des auditeurs, auditrices et autres qui seraient là, hein, ou qui seraient habitués ou pas, puisque le thème d'aujourd'hui, c'est la rencontre du métal et de la musique classique. Oui, en effet, si la musique classique, forme ultime, n'est-ce pas, de l'expression artistique musicale légitime, ne vient pas au métal, et bien le métal, lui, fait le premier pas, hein, c'est assez romantique, et va vers la musique classique. Comme on le verra notamment, il paye pour ça, hein, il est obligé. Dans certains pays ça se passe bien, dans d'autres c'est plus compliqué, tout ça nous en parlerons. Ce qui est intéressant quand on mélange du métal et de la musique classique, comme vous aurez l'occasion d'en rendre compte, c'est que c'est un petit peu comme dans le cas de l'œuf. L'œuf de sorti du cul de la poule, hein, on parlait bien du même, l'œuf, dans lequel, comme disait Coluche, il y a du blanc et du jaune. Quand on mélange, il reste plus que du jaune. Et c'est pas faux. Et quand on mélange du métal et de la musique classique, métal plus classique égale métallique, c'est-à-dire que ça reste du métal. Donc ArcelorMittal va rééquilibrer un petit peu la parité dans l'échelle des légitimités musicales en introduisant un peu de métal là où d'habitude il n'y en a pas, c'est-à-dire dans le milieu sacro-saint de la musique classique, qui, avec le jazz en fait, hein, constitue, ceci dit sans aucune amertume, mais constitue vraiment les deux styles de musique chic et bien comme il faut, culture légitime dominante donc, telle qu'on peut en avoir la preuve par la programmation d'une radio de service public comme France Musique. Au singulier, France Musique, vous diriez waouh, il doit y avoir tous les styles. Non, France Musique, il y a du classique, du jazz, éventuellement quelques scories d'autres styles

ici ou là. Mais d'ailleurs, je voyais l'autre jour, il rendait compte du résultat des Grammy Awards. Il donnait le palmarès classique et jazz. Le reste, c'est relégué. C'est de la musique de gueux et de béotiens, certainement. Donc, ces gens-là, on va les laisser sur leur perchoir. Hein, vous avez l'air d'être si bien. Et on va peut-être, par contre, effaroucher un peu leur sens du bon goût avec diverses tentatives donc, de métal rencontrant la musique classique. Une des premières, mais sur laquelle je vais passer, hein, faudrait y revenir une autre fois parce que c'est un sujet en soi, c'est le Deep Purple et le Royal Philharmonic Orchestra au Carnegie Hall dans les années 70. Disque absolument honni. Alors, besoin d'une part des fans de Deep Purple, c'est quand même assez spécial, cette tentative classico-rock 70, mais alors par les gens de la musique légitime, qu'elle soit savante, classique et jazz, ou qu'elle soit rock, genre un rock, les gens, quand ils ont l'occasion d'en parler, de cet album-là, c'est très rare, mais ils vomissent alors cette tentative avec un mépris en fait, un petit peu comme pour Le Seigneur des Anneaux et Tolkien, avant que Peter Jackson s'en occupe et puis que Game of Thrones soit à la mode, vous voyez, un petit peu pareil. Donc le métal classique, on va commencer tout de suite avec en suivant deux tentatives nordiques, trois tentatives nordiques, je crois qu'il faut commencer par ça. Les premiers sont des Islandais, Skalmold et l'Orchestre Symphonique d'Islande. Oui, parce que c'est dans les pays nordiques, ils jouent avec des grands orchestres, vous voyez. On aurait du mal à imaginer Gojira et l'orchestre de Radio France, mais dans les pays nordiques, ça arrive. Donc l'Orchestre Symphonique d'Islande avec le groupe Skalmold, quelque chose d'assez folk metal, rehaussé par l'apport de l'orchestre et du chœur, exactement comme Satyricon qui joue avec l'orchestre philharmonique de Norvège, concert à Oslo. Vous allez entendre au début une intro avec des jolis chœurs et puis le gars qui arrive et qui gueule Oslo, j'adore. Voilà, donc ce sera Satyricon de leur live qui existe en DVD avec orchestre. Et ensuite, donc, nous trouverons Dimmu Borgir, autre Norvégien, avec l'orchestre de Radio Norvège. Vous voyez, je parlais de Radio France, mais en fait, ça se fait en Norvège. L'orchestre de Radio Norvège pour Progenies of the Great Apocalypse, version chœur et orchestre et ensemble symphonique complet. Voilà, je vous laisse avec ces trois voyages et ensuite vous verrez, on verra des choses un petit peu plus encore un petit peu plus surprenantes. Voilà, à tout à l'heure.

Parfait, nous nous retrouvons dans ce ArcelorMittal 43, spécial musique classique et métal, non pas versus métal, mais et métal, hein, oui c'est ça, ou métal et musique classique, métal plus classique égale métallique. Nous avons écouté trois groupes scandinaves, les Islandais de Skalmold et leur orchestre symphonique d'Islande, ensuite il y avait Satyricon et l'orchestre symphonique de Norvège, et enfin Dimmu Borgir et l'orchestre de Radio Norvège. Metal et black metal pour les deux derniers, mélangés à une vraie approche classique, hein, des vrais musiciens classiques, c'est pas trois synthés là pour faire semblant. Je vous passe maintenant deux tentatives des années 90 pour remonter un peu dans le temps. Les fameux Metallica qui ont été un petit peu pionniers là-dedans avec leur SEM, hein, Symphonic Metallica 1999. Nous trouvons là Forum the Bell Tolls en version orchestrée par Michael Kamen. Donc ça a un côté un peu ricain, un peu musique de film, mais bon, c'est un jalon, il faut le mentionner. Et beaucoup moins connu, un tout petit peu avant, 1996, Alive But Dead du groupe Rage. Du groupe allemand Rage, que je dédicace spécialement à Benji. J'ai ce morceau quelque part sur une promo tape en 96 et je ne l'ai toujours pas retrouvé. Si je la retrouve, je te la donnerai, mais voilà. Bon, bisous Benji et bisous Gillespie en tout cas. Donc là, c'était Rage, les Allemands, avec l'orchestre de Prague qui profitait dans la chute du mur pour aller enregistrer.

des projets avec orchestre classique à pas cher, donc en ex-Europe de l'Est. Ouais, ça c'était un peu cynique, mais ceci dit, à mon avis c'est pas faux, parce que vous savez, c'est l'époque dans les années 90 où on a vu fleurir dans les supermarchés, là, à l'époque, ces CD à 5 francs, les symphonies de Beethoven, les concertos machin de Mozart et Vivaldi et Tchaïkovski en CD à 5 francs dans les rayons des supermarchés. C'était tout le temps enregistré par des orchestres de l'ex-bloc soviétique, parce qu'ils justement ils étaient pas chers, c'était du dumping classique en fait, voilà. Et bien tout de suite, Metallica et Rage, Forum the Bell Tolls pour les premiers, Alive but Dead pour les seconds, voilà.

retrouvons pour cette dernière partie de l'émission ArcelorMittal 43 sur Radio Larzac. Je suis bien sur Radio Larzac. Et je n'ai plus besoin de Prozac. Voilà, ça c'était un jingle improvisé. L'émission donc est consacrée à la rencontre du métal, le métal allant à la rencontre de la musique classique, parce que pour l'inverse, on peut toujours se brosser les fesses. Le métal et le classique, c'est un petit peu, vous savez, comme la pomme et la bouse. Vous connaissez cette parabole? C'est une bouse dans un champ qui s'adresse à une jolie pomme qui est perchée, suspendue, en fait, au pommier, donc au-dessus d'elle. Et la bouse lui dit « Hé, la pomme, tu viens jouer avec moi. » Et la pomme dit « Ah, toi, une vulgaire bouse, tu voudrais que moi, la plus belle pomme de l'arbre, je vienne jouer, enfin, ne serait-ce que te regarder déjà, cela m'est une épreuve complètement insurmontable. » Sur ces entrefaites surgit une vache et qui avise la pomme qui est juste à sa hauteur. La vache lève la tête, crunch, croque la pomme et la bouse de s'écrier « À tout à l'heure, jolie pomme !» Voilà, et bien c'est un peu ça, si la pomme c'est la musique classique, le métal c'est la bouse. Je me comprends. Pour suivre, pas du tout des bouses justement, une approche plus éloignée du métal, avec des artistes catalogués métal qui vraiment s'en éloignent. Je vous passe un morceau de Anneke van Giersbergen, chanteuse cataclysmique des The Gathering au départ, et puis maintenant simplement Anneke van Giersbergen, qui chante un morceau donc de son groupe The Gathering, un morceau qui s'appelle Amity, de l'excellent album Ifs and Else. Je crois que c'est le dernier ou presque qu'elle a fait avec eux, dans sa version Symphonized. C'est un album qu'elle a sorti et où elle est avec un petit ensemble, ça doit être un orchestre de chambre ou quelque chose comme ça, et avec sa très très jolie voix. Et je vous enchaîne avec le morceau original, en fait, pour que vous voyez bien le décalage. Et on finira, j'espère que ça rentrera, si je suis obligé de couper, je m'en excuse déjà, je m'en morfonds en excuse pendant 10 000 ans, comme un carambar oublié au fond de la poche d'un morac. Nous aurons enfin la tentative très ambitieuse des gens de Blind Guardian, le Blind Guardian Twilight Orchestra, fameux groupe donc de heavy metal irrépressible. Quoi. Blind Guardian, c'est tellement... Enfin, il n'y a pas vraiment de mots pour le décrire. Donc ce fameux groupe de heavy metal caressait le rêve depuis longtemps de sortir un album classique avec juste le chant qui serait heavy metal, mais l'accompagnement est pas du tout et uniquement orchestral. Et donc ils l'ont fait et ça sera le dernier morceau, A War Feeds War. J'espère qu'il rentrera en entier, que j'aurais pas été trop bavard, parce que l'heure, c'est l'heure. Voilà, donc Anneke van Giersbergen et Blind Guardian Twilight Orchestra, c'est ce qui arrive tout de suite. Et surtout, n'oubliez pas, quand vous entendrez le générique de fin, c'est que ça sera fini. Je vous salue bien et je vous dis à très bientôt.

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avait 20 ans. 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Un soir, elle le rencontra. Il avait une belle tête d'intellectuel de la Villette. Elle sentit enfin son cœur battre. Ah, ah, qu'il était différent des autres! Elle en avait assez des déclarations ressassées, des grands serments intellectuels.

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